0: C'est de justesse. Est-ce que c'est Najee Murray qui a été trop vite dans son angle de poursuite?
1: Je crois que Najee Murray a voulu tenter de contrer le mouvement latéral initial et malencontreusement s'est fait bloquer au bon moment. C'était à la limite du bloc dans le dos.
0: Premier essai et 10. À la ligne de 49, on est toujours en territoire des Stampeders. Les Alouettes en avant, 17-10. Adams. Attention, elle est poursuivie! Sac du corps, perd le ballon, récupéré par le joueur des Stampeders qui revient à la ligne d'engagement. Et va gagner deux verges après que Tyrus Beverett ait provoqué une échappée. Mais quelle présence d'esprit de Dedrick Mills!
1: Qui venait d'échapper le bloc sur Tyrus Beverett. Et qu'il est dangereux, Tyrus Beverett.
0: Est-ce que du côté des Alouettes, on aurait souhaité qu'on donne le sac du cœur? Mais non, le ballon lui a échappé avant qu'il se retrouve au sol. Je viens de voir la reprise sur le tableau indicateur. Bonne décision de l'officiel et quel bon jeu en bout de ligne de Dedrick Mills. Au lieu d'être un deuxième essai et 25, c'est un deuxième et 7. En mouvement, Brooks s'amène du côté gauche. Philpott est du côté droit. Adams regarde du côté gauche. La passe dans les mains de Don Carlis qui ne peut maîtriser le ballon. Je pense qu'il était trop surpris de voir le ballon arriver. Il était tout seul. Est-ce qu'il a regardé dans la zone des buts à l'autre bout? Il n'y avait personne devant lui. Il capte le ballon, il peut marcher jusqu'à la zone des buts.
1: Dans le cas de Don Carlis, ça lui arrive malencontreusement, fréquemment. On va l'appeler comme... c'est une passe rabattue.
0: Tout à fait.
1: Dans les statistiques. Mais c'était, ça avait le potentiel d'une interception pour un toucher.
0: C'est pour ça qu'il est demi-défensif et non receveur de passe.
1: Il est venu avec la réaction naturelle de regarder ses mains tout de suite après avoir échappé cette interception.
0: Beauté de dégagement de Vassut profond, haut, et qui va être amené jusqu'à la ligne de 12. A été capté à la ligne de 2 ou 3. Et c'était haut comme beauté. Et les joueurs des Stampeders qui ont eu le temps de se rendre. On s'en va en pause avec 6 minutes 35 à jouer à la première demi. 17-10. Montréal reprend le ballon au retour. 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
0: Les Alouettes en avant, 17-10, prennent le ballon profondément dans leur territoire. C'est leur pire position de départ alors qu'ils vont s'élancer de la ligne de 12. L'attaque des Alouettes jusqu'à présent a produit 6 premiers jeux pour 139 verges. 8 passes complétées en 10 tentatives pour Davis Alexander, 128 verges, plus la passe de toucher à Tyler Snead, de Tyler Snead à Tyson Philpott. 2 receveurs à droite, 1 à gauche. On a 2 centres arrière ou alliés rapprochés. Alexander, attention, poursuivi! Sac du cœur! La pression s'amenait rapidement et c'est Jalen Hutchings qui a fini le travail. Son deuxième sac de la saison. Il y avait deux joueurs.

0: J'étais heureux de le revoir sur le terrain, de savoir qu'il était en mesure de retourner en contexte de compétition, mais vraisemblablement, il n'est pas apte.
1: Je regarde Tristan, le thérapeute sportif, thérapeute chef des Alouettes.
0: Monsieur Tristan Castonguay.
1: Gentil monsieur.
0: Il semble travailler sur la hanche droite, ou sinon les premières côtes.
1: Ouais, c'est du côté droit. Un deuxième essai et 19 verges à franchir.
0: Et sur le dernier jeu, on utilisait encore la formation musclée. Don Venturelli était sur la ligne d'engagement. Mais là, on a utilisé plusieurs fois ce type de formation sans nécessairement courir avec le ballon. Donc, du côté défensif, maintenant,
1: on s'est ajusté. Ben,
0: on va jouer la passe.
1: On
0: réagira au jeu au sol.
1: On fonce, on blitz.
0: Donc, à la place de s'ancrer au sol et accepter le bloc, on va foncer de façon verticale dans le but de se rendre au corps arrière.
1: Trois receveurs à gauche. Donc, Tarik Owens qui fait une rare présence. Pas capté de passe encore cette saison. On est prêt à reprendre. Alexander dans sa zone de début. La passe dans le centre, complétée, mais à court du premier essai. Marco Dubois. Ça va être troisième essai et quatre verges, presque cinq, mais au moins Joseph Zima va avoir un peu d'espace.
0: Bien fait dans les circonstances, puisque lorsqu'on avait fait cette remise, on était beaucoup plus dans une situation où on aurait peut-être mis le genou au sol. Et avec un bon dégagement, une bonne couverture ici.
1: Et là, on surveille McAllister. Il est sur les traits assurés du côté droit du terrain pour les Stampeders. Est-ce qu'on va tenter de le faire se déplacer vers la droite? S'avance, capte le ballon à la ligne de 50. Dans le milieu de terrain, ça va s'arrêter à la ligne. Le 54 des Alouettes, un court retour. Manuel, qui était là, le premier. Mason n'était pas loin derrière.
0: Et Gagné également, capitaine Gagné, qui était sur le jeu.
1: 5 minutes 5 à jouer à cette première demi. Les Stampeders vont amorcer leur attaque en territoire montréalais. C'est la première fois du match qu'ils commencent de l'autre côté de la frontière. Là, s'ils sont en Alberta et on parle de frontière, est-ce que c'est risqué politiquement? Donc, on change de sujet. Moins de 5 minutes à jouer à la première demi. 17-10 Montréal. Vernon Adams au poste de quart. La remise au champ arrière, Mills. Mills qui court en puissance aujourd'hui. C'est pas sa force, mais là, il va aller chercher 3-4 verges. C'est peut-être la force de sa ligne à l'attaque, cependant, avec au centre le Québécois Christopher Fortin.
0: Qui fait un excellent travail depuis son arrivée dans les rangs professionnels, produit de l'Université de Connecticut.
1: C'est ça. Deuxième année, choix de premier tour, 8e au total la saison dernière.
0: Et qui a eu un impact immédiatement au sein des Stampeders de Calgary.
1: Deuxième essai, un peu moins de 7 verges à gagner. Oh, Adams, et ça a bougé rapidement. Et Mustapha Johnson qui continue à entrer en contact avec le joueur de ligne en se disant « Il a bougé, j'ai le droit d'y aller. »
0: Je vais prendre le contact.
2: Procedure, Calgary, number 67. 5-yard penalty, and it remains second down.
1: Zach Williams, le vétéran de l'Université du Manitoba. À sa 7e année avec les Stampeders et partant depuis 2021. Lui, c'est un choix de 3e ronde dans une autre vie en 2019. Ça fait longtemps. Deuxième et presque 13 verges à aller gagner. Adams, regarde du côté gauche. La passe dans le centre. Presque intercepté par Adeyemi Berglund qui reculait en couverture, allié défensif.
0: Qui était sur la ligne d'engagement lors de la remise.
1: Il a perdu pied au moment où le ballon lui arrivait. Il va s'en vouloir. Il avait le ballon dans les mains, mais imagine, gros joueur de ligne défensive, recule de 20 verges, en reculant, doit s'adapter au ballon. Pas sûr.
0: Ça ne fait pas habituellement partie du spectre athlétique de ce type de joueur.
1: 3 minutes 35 à jouer à la première demi, bottée de dégagement des Stampeders, attendu par Mario Alford, qui doit se déplacer à sa gauche. Capte le ballon sur le chiffre 10 du côté gauche.

0: Il ramène au chiffre 15. Oh, il n'y en a pas de chiffre 15, on passe à 20. Donc, ça va être un retour de 5 ou 6 verges, 3 minutes 22. Donc, une autre position difficile pour l'attaque des Alouettes.
1: Mais dans les circonstances de prendre un retour de beauté comme celui-là, il n'y avait pas beaucoup d'espace. Ce qu'on veut éviter, c'est les pénalités et revenir sur le terrain.
0: Alors que Calgary avait amorcé son attaque en territoire des Alouettes. Non seulement on ne donne pas de points, on se retrouve avec une moins pire position que la série précédente.
1: Dans le jeu de positionnement terrain, en ce moment, on est gagnant.
0: Phil Potts s'en va du côté droit. On a un centre arrière et deux receveurs qui s'amènent en mouvement. Tyler Snead et Kassim Ferdinand. La remise au champ arrière. Travis Tice trouve un petit peu d'espace, baisse l'épaule. Va aller chercher quatre verges à la ligne de 20. Ce sera deuxième et 6 Alouette, mais ce sera au retour du temps d'arrêt réglementaire des 3 minutes. C'est 17-10 alors qu'on approche de la mi-temps. 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
0: Les Alouettes ont le ballon à leur ligne de 20. Deuxième essai et 6 avec 3 minutes à jouer à la première demi. C'est 17-10 Montréal. Les Alouettes qui sont allées de plusieurs passes profonde jusqu'à présent. Et là, on a finalement remis le ballon à Travis Tice sur la dernière séquence. Tice prend place à la gauche de Davis Alexander. Deux receveurs de chaque côté. Une feinte. Ça a bougé rapidement et on est entré trop tôt, je crois, dans la zone interdite du côté de Calgary. Attendons voir quelle sera la décision des officiels. En tout cas, les deux arbitres ont vu la même chose parce qu'il y a un mouchoir de chaque côté du jeu. Mais là, on discute longuement pour être certain qu'on a vu la même chose. Est-ce qu'il y a un joueur des Alouettes qui a réagi?
1: Et c'est là que c'est difficile souvent pour... on va voir avec qui, vers qui se dirige cette pénalité. Mais du côté de Calgary, on utilisait Clarence Hicks et également Folarin Orimolade qui étaient à des positions à type hybride secondaire, alors qu'ils sont habituellement des joueurs de ligne défensive. Donc, ils tentent de synchroniser la cadence pour se donner du momentum. Et selon la reprise qu'on a actuellement, je ne verrais pas pourquoi ça ne serait pas contre Calgary.
7: Montreal, oh. Number 52. It's 5-yard penalty. Remain second down.
1: Oh là là.
0: On juge que Tiger Shanks a bougé du côté droit.
1: Tiger Shanks s'est retrouvé dans une situation où, dans le règlement de la Ligue canadienne, lorsqu'un joueur franchit la zone neutre, sur la ligne à l'attaque, on peut pointer le joueur en question. Je ne sais pas s'il avait démontré un mouvement, mais du côté de Jason Moss n'est pas heureux.
0: Deuxième essai et 11 verges à la suite de la pénalité. Alexander recule, attention, il est poursuivi. Ça va du coup des droits, la petite passe lobée, capté Pastlik qui revient vers l'intérieur, frappé solidement à la tête, mais se relève comme si rien n'était. Premier essai, Alouette.
1: Et c'est là où est-ce que c'est dangereux, où les Alouettes deviennent dangereux. Les habiletés de Davis Alexander de se déplacer à l'intérieur de la pochette de protection et de garder les yeux. Et il y a cette connexion avec Tyler Snead dans les jeux improvisés et Tyson Philpott dans leur capacité de se repérer sur le terrain et d'avoir ce synchronisme d'improvisation.
0: Premier essai Alouette de la ligne de 37. En mouvement, Jacob Mason revient du côté gauche, reste en protection. On a deux receveurs à gauche, un à droite. On donne le ballon à Tice qui a de l'espace du côté droit. Baisse l'épaule, il va chercher le premier essai au-delà de la ligne de 50.
1: Magnifique jeu. Encore une passe, une course de Travis Tice qui voit que sur le point d'engagement, sur le point de sur la ligne à l'attaque, on n'a pas bien couvert l'extérieur de la ligne d'engagement, donc déborde la défensive immédiatement du côté de jeu et convertit ses verges verticales.
0: Premier essai à Alouette à leur ligne de 50. Il y a 2 minutes 20 à jouer à la première demi. C'est 17-10 Montréal. En mouvement, Snead s'amène du côté gauche. Fin de course, passe dans le flanc. 4 T par Ferdinand, gagne le premier essai. Poussé en touche par Damon Webb. Mais pas avant d'avoir gagné le premier essai. 8 verges de plus.
1: Encore un jeu à lecture. Donc, on utilise Travis Tice comme étant pratiquement un appât. On n'arrive pas à contenir le jeu avec l'ailier défensif sur le coin à la gauche de Davis Alexander, ce qui lui donne l'opportunité d'avoir un peu plus de temps pour compléter cette passe dans le flanc.
0: Premier essai à Alouette à la ligne de 43. En territoire des Stampeders, 2 minutes 5 à jouer à la première demi. Tice en mouvement, sort du champ arrière, la passe, lobby, capté, Pasty, qui revient vers l'intérieur, baisse l'épaule, il va chercher le premier essai. Et qu'il y avait du mouvement derrière la ligne défensive de Calgary. Il y a 3-4 receveurs des Alouettes qui passaient par là.
1: C'est une passe voilée au milieu du terrain.
0: Pour qui?
1: Pour...
0: Cette fois-ci, c'était Snead.
1: Pour cette fois-ci, c'était Snead. Mais les joueurs de ligne doivent bloquer qu'une fraction de seconde. Les joueurs de ligne défensive leur permettent de pénétrer le champ arrière. Et par la suite, se dirigent de façon verticale, avec urgence, parce qu'on sait que le receveur effectue un tracé d'à peine une verge de profondeur et attrape le ballon avec plein de momentum pour se convertir de façon verticale par la suite.
0: Snead, Ferdinand et Philpott du côté droit. La passe complétée à Philpott à la ligne d'engagement. Brise un plaqué, franchit la ligne de 20. Ce sera deuxième essai. Presque 4 verges à gagner. On est profondément en territoire des Stampeders avec une avance de 7 points. 1 minute 38 à jouer à la première demi. Déjà en position d'ajouter à cette avance.
1: Et j'adore l'utilisation qu'on fait en ce moment du cadran. On laisse le temps s'écouler. On est en mesure de maintenir la séquence à l'attaque.
0: Philpott est à droite. Snead est à gauche avec Owens. Marco Dubois s'amène en protection à côté du porteur de ballon. Alexander recule, attention. Il est poursuivi. Échappe à la poursuite. Cherche un receveur. Le trou. Passe complétée à Philpott. Premier essai. Attendons voir. Il y a un mouchoir. Est-ce que c'est contact illégal contre un receveur des Alouettes? C'est dans la zone
1: c'est
0: des receveurs
1: zone.
0: De passe. Attendons voir. Les officiels se parlent. J'ai hâte de voir la reprise. On semble pas certain. Et Davis Alexander, après avoir écouté, il s'est approché de l'officiel. Fait signe que ça devrait être contre les Stampeders. Attendons voir, Monsieur McInnes, s'il vous plaît.
8: Legal contact, Calgary, number 33. Penalty is declined, first down.
0: On va prendre le résultat du jeu, qui est meilleur que la pénalité. Et Zelawet s'amène, premier et début. À la ligne de 6. Philpott s'en va à gauche.
1: Formation musclée à nouveau.
0: Ferdinand s'en va à gauche. Tice prend place derrière Davis Alexander. reçoit le ballon, s'en va du côté droit, revient à l'intérieur, touché, Travis Tice, c'est 23-10.
9: Travis Tice qui attaque la ligne d'engagement à pleine vitesse, effectue un changement de direction et semble vouloir élargir la défensive comme il l'a fait ou comme il a surpris la défensive quelques jeux antérieurement lorsqu'il a eu cette opportunité et vient élargir le front défensif avec sa vitesse pour créer cette brèche et atteindre la zone des buts.
0: Là, les Alouettes étaient partis vers leur ligne de 16?
9: Oui, environ.
0: Sur un terrain de 110 verges?
9: C'est une très belle poussée à l'attaque.
0: 94 verges. La remise, le converti. Il réussit! Avec 1 minute 13 à jouer à la première demi. C'est 24-10, Montréal. Les Alouettes et Davis Alexander, dont la séquence se poursuit, a lancé 16 passes aujourd'hui, en a complété 14, et donc rendu à 290 passes consécutives sans interception. Il a déjà franchi le cap de 217 verges dans le match. Jusqu'à présent, il a eu des matchs de 300 verges à chacun de ses départs. Ça, on n'a pas vu ça souvent dans l'histoire des Alouettes. Pour les premiers quatre matchs, un seul quart a fait mieux. Et je te l'avais mentionné la semaine dernière, c'était pas Anthony Calvillo. C'est beaucoup plus vieux que ça.
9: Sam Etcheverry.
0: En 1956. Même moi, je n'étais pas né. Imagine. Saint-Gertrude de Saint-Gertrude. Donc, il va y avoir botté de reprise. Il va falloir surveiller Tarik McAllister. Et qui sait, peut-être Ludovic Choquette, qui est de l'autre côté. Premier botté d'envoi de Matos. On est allé avec un botté en hauteur qui a été capté par un joueur sur la ligne défensive. Après ça, on est allé d'un botté régulier. On a quand même neutralisé McAllister. Attendons voir cette fois-ci. Voici Matos qui s'élance. En direction de McAllister qui se déplace à sa gauche. Capte le ballon à la ligne de 14. Au 20. Au 30. Zigzag devant lui, il se fait frapper solidement. Finalement rabattu alors qu'il venait de franchir la ligne de 35. C'est un bon retour qui va peut-être s'arrêter même à la ligne de 40. C'est vraiment du zigzag. Gauche, droite, gauche, droite.
9: Il y avait beaucoup d'incertitudes, mais ces changements de direction sont tellement expéditifs qu'il parvient à déceler ses paliers défensifs.
0: Et là, c'était vraiment une enjambée à gauche, une à droite.
9: Oui. Une
0: à gauche.
9: Une montée en escalier.
0: C'était de toute beauté. 1 minute 4 à jouer. De la ligne de 40, les Stampeders amorcent leur attaque. Trois receveurs à gauche du côté court du terrain. Adams regarde de ce côté. Passe rabattu dans les airs. Je dis rabattu dans les airs. Même rabattu et qui rebondit dans les airs. Ça ressemblait à une passe de volleyball. Malheureusement, c'était dans le territoire adverse.
9: Mais ça s'avère souvent être très dangereux pour une attaque. Lorsqu'on arrive à rabattre ces ballons et qu'ils sont détournés vers les airs, il y a un potentiel défensif. Parce qu'on s'achète du temps pour une interception.
0: Quand on sait qu'on ne peut pas se rendre au quart arrière, l'objectif, on lève les bras.
9: Lève les bras.
0: On tente de faire dévier le ballon. Là, on a quatre joueurs de ligne défensive, mais il y en a deux qui sont reculés en position de secondaire. Ils vont mêler. Adams recule, regarde du côté gauche, s'est frappé, la passe, rabattu. Au départ de Dijon Brissett, c'est le vétéran Wesley Sutton. Et les Alouettes vont reprendre le ballon avec un peu moins d'une minute à jouer.
9: Et Mustapha Johnson qui a pressé Vernon Adams dans sa prise de décision. Il était très physique à l'intérieur de la pochette, a su se démarquer et se rendre à Vernon Adams.
0: Mario Alford, jusqu'à présent, a eu des retours pas trop mal cette saison, mais il n'a pas eu un gros. Là, capte le ballon, sa ligne de 20. En plein centre, ça va droit devant lui. Il prend ce qu'on lui donne et au-delà de la ligne de 30, avec 46 secondes à jouer en première demi, Davis Alexander s'amène. 32, moins 110, 110, moins 32.
9: 110, moins 32.
0: 78 verges à franchir. écoute, ça fait longtemps que j'ai pas fait de l'arithmétique simple. Écoute, je suis un des rares qui serait probablement pour qu'on raccourcisse le terrain à 100 verges. C'est plus facile de faire les calculs.
9: Oh là là! Je suis pas dans ta paroisse.
0: Non, j'ai hâte de voir si ce règlement-là sera mis en vigueur la saison prochaine, parce qu'il va falloir y penser bientôt au rétrécissement des terrains. Premier essai, Alouette, de leur ligne de 32. Alexander recule, retourne du côté droit. Une longue passe! Elle est très longue! Elle est trop longue pour Tyler Snead. Snead, encore une fois, plus de 20 verges, seulement 3 passes captées. Il y a quelques jeux de plus de 20 verges, 4 pour être précis, mais c'est des passes plus courtes que 20 verges, sauf une.
1: Qui deviennent des
0: jeux de plus de 20 verges. Deuxième essai et 10. Il reste 41 secondes au tableau. Les deux équipes ont leurs deux temps d'arrêt et aimeraient bien les garder. Derrick Owens s'en va au bout de la ligne à droite avec Ferdinand. Snead est à gauche avec Marco Dubois et Tyson Philpott au bout de la ligne à gauche. Alexander, attention, poursuivi. Se déplace à sa droite, cherche un receveur. Lance au bout de ses bras! Presque intercepté. C'était du 1 contre 1. Et là, il va falloir que je fasse des mathématiques encore pour savoir combien de verges ce ballon-là a franchi. Aïe, aïe, aïe, je pense que c'est 70 verges dans les airs.
1: J'ai l'impression, car il me semble l'avoir lancé de son propre 30.
0: Moi, je pensais même que c'était du 20 à 20.
1: 20 à 20.
0: On enlève 40 de chaque côté sur 110. Mm. Il en reste 70. Bref, c'était toute une bombe.
1: C'était très loin.
0: C'était plus un missile qu'une bombe parce qu'elle n'était pas très haute. C'était vraiment en flèche. Boté de dégagement de Zima. Attention, McAllister. Remise. Le boté. Oh, ça sentait la pression. Boté bien réussi à la ligne de 28 sur les chiffres du côté droit. Oh. Et ça se referme rapidement. Il y a deux mouchoirs sur le jeu. Je ne sais pas si les officiels ont vu la même chose. Qu'est-ce que tu as vu, toi? Ben, toi, je t'ai entendu réagir. C'est parce que tu as vu quelque chose.
1: J'ai vu Terrell Richards maîtriser quelqu'un comme une poutée.
8: Legal block. Calgary, number 27. 10-yard penalty, first down.
1: Et effectuer le plaqué.
0: La pénalité contre Calgary au numéro 27. Godfrey Onyeka, qui est maintenant réserviste du côté de la tertiaire. Un vétéran de 8e année. Sa 2e saison à Calgary. 19 secondes au tableau. Calgary part de sa ligne de 25. C'est 24-10, Montréal. Adams. La passe dans le milieu du terrain. Captée sur le logo de l'Université McGill. En sautant, s'il vous plaît, des John Brissett, le receveur canadien. Choix de deuxième ronde des Argonauts, l'année de la pandémie.
1: On ne peut pas 2020. Utiliser le temps d'arrêt, donc on va utiliser.
0: Yes. Oh. Allez, on challenge du côté des Alouettes. On conteste la décision. Attendons voir.
1: Et pour le faire aussi rapidement et avec une telle certitude, une telle confiance, j'imagine.
8: Montreal is challenging the ruling on the field of a completed catch.
1: La localisation de Jason Moss était exactement...
0: Devant l'attrapé.
1: Devant l'attrapé.
0: Ou devant le non-attrapé, selon lui.
1: Oui, exactement. Donc, il a dû voir ce ballon percuter le sol.
0: C'était vraiment... Il ne peut pas être plus dans le centre du terrain que ça. C'est dans le milieu du logo de l'Université McGill.
1: Parfaitement entre les trois petits oiseaux.
0: Attendons voir. Il y a 12 secondes au tableau. On s'entend que ça change pas mal tout. Parce que du côté des Stampeders, on est rendu en territoire des Alouettes. Sauf qu'on était à la ligne de 25. La ligne de 25 ou la ligne de 55, c'est pas la même chose pour viser la zone des buts.
1: Exactement. Mais on voulait avoir ce jeu explosif du côté de Calgary. Pourquoi? Bien parce que si on est en mesure de s'approcher d'environ une dizaine, quinzaine de verges, on est en mesure d'aller chercher quelques points avant la demi.
0: Attendons voir. Du côté de Calgary, on continue de parler à l'officiel. Et l'officiel Dave Dickinson, je ne sais pas ce qu'il dit, là, mais il est très actif. Ben, il l'est souvent, cependant. C'est pas un timide, M. Dickinson.
1: Un entraîneur avec passion.
0: Et là, il diverge sur le terrain. Et...
10: After review by the replay center, the ruling on the field stands. Montreal will be charged a timeout.
0: Donc, les Alouettes qui perdent un temps d'arrêt. Et c'est du milieu de terrain avec 12 secondes au tableau que Vernon Adams va tenter de faire avancer son équipe. Mais là, le chrono est reparti. La petite passe dans le flanc n'a pu être maîtrisée cette fois par Brissett avec Tyrus Beveridge sur le dos. Il reste 6 secondes. Ça serait un botté de 62 verges. Non, on va y aller pour une dernière occasion. Deuxième essai et 10. Demi-défensif, on veut personne derrière nous, j'imagine.
1: Exactement. Il y a quand même quelques concepts rapides qui peuvent être effectués pour aller chercher un diverge.
0: Et une tentative de botter de précision. C'est ce qu'on fait. Passe rapide à Barnes qui se jette immédiatement au sol. Qui regarde l'arbitre parce qu'il s'est fait pousser. Mais faut lui toucher, sinon...
1: Exactement.
0: Et là, le joueur des Alouettes aurait pu ne pas lui toucher. Il y aurait une ou deux secondes qui seraient tombées.
1: C'est quelque chose qui sera sûrement adressé, encore une fois. Parce que si on ne touche pas au joueur, on peut aller écouler ces quelques dernières secondes.
0: Il reste 2,7 secondes. Si on reste juste à côté, on ne lui touche pas et qu'on ne siffle pas. Oh, on a ajouté du temps. OK, c'est pas 2,7, c'est 4 secondes. Donc, t'as aussi bien que t'y toucher.
1: Là, ce serait intéressant parce qu'on est directement, pratiquement au milieu du terrain pour cette tentative.
0: Il y en aurait ici un de 57 verges cette saison, le plus long dans la Ligue canadienne. C'est suffisamment long et c'est suffisamment bon. 24-13, cette première demi va se terminer. Si on regarde statistiquement, avantage du côté des Alouettes avec 243 verges de gain net contre 157, 12 premiers essais contre 9. Mais on s'attendait à beaucoup de points. On a eu beaucoup de points.
1: On en a énormément jusqu'à présent en première demi. Je crois qu'on est parvenu des deux côtés à de belles séquences offensives. Mais évidemment, à l'avantage des Alouettes, on a un football explosif en ce moment, un football dynamique et intéressant. On a eu des jeux gadgets, des jeux surprises. Donc, on assiste à un très beau match de football.
0: Puisqu'on a eu une passe de toucher de Tyler Snead à Tyson Philpott. Et on a eu également une passe de toucher de Davis Alexander à Alexander Holland. Si bien que les Alouettes à la mi-temps mènent 24-13. 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
0: Les Alouettes en avant, 24-13 à la mi-temps de ce premier de deux matchs consécutifs contre les Stampeders de Calgary. Si on jette un coup d'œil aux statistiques de cette première demi avant la mi-temps, on vous l'a dit, 243 verges d'attaque pour les Alouettes contre 157 du côté des Stampeders. 5 pénalités de chaque côté. En théorie, pour les Alouettes, on a 40 verges de pénalité, mais en pratique, il faudrait en ajouter 83 parce qu'il y a eu une pénalité pour avoir mis les mains au visage de l'adversaire sur un jeu qui est devenu un toucher de 83 verges de Tyson Philpott qui a été rappelé par cette pénalité. Donc, ça pourrait être beaucoup plus et ça pourrait être 7 points de plus de la part des Alouettes. Individuellement, statistiquement, Davis Alexander a complété 14 de ses 18 passes pour 217 verges. Tyler Snead a complété une passe pour 7 verges et un touché. Travis Tice, 4 courses, 27 verges. Luc Brodeur-Jourdain, est-ce qu'on veut le voir courir plus?
1: On veut le voir courir plus. On veut le voir courir plus. Et non seulement ça, Travis Tice est une menace pour les défensives adverses. En ce qui a trait à ses habiletés dans les passes dans le flanc, dans les passes voilées, il est difficile à rabattre au sol. Donc, on se doit de l'inclure dans cette deuxième demi et d'en faire un facteur.
0: Du côté des receveurs de passes, il y en a 5 qui ont capté des passes, 6 qui ont été visés. Tice a été visé une seule fois, n'a pu maîtriser le ballon. Philpott a capté 6 passes pour 96 verges. Imaginez, il y avait un gain de 83 verges qui aurait pu s'ajouter à ça.
1: Et je crois que si ça avait été le cas, il aurait battu déjà sa production de l'année dernière.
0: Et j'avais donné le toucher à Philpott, mais c'est Travis Tice qui a capté le toucher, selon les statistiques qu'on nous remet.
1: Il a couru avec le ballon pour un toucher.
0: Au sol,
1: au
0: oui.
1: Au sol, mais...
0: Oui. Et Tyler Snead, lui, 4 passes captées pour 56 verges. Ferdinand, 2 passes captées pour 22 verges. Marco Dubois, 2 autres passes captées pour quoi? 16 verges aujourd'hui dans le cas de Marco. Je sais pas s'il va atteindre un sommet personnel, mais il est rendu à 5 passes captées avec les Alouettes depuis le début de la saison. Et naturellement, Orleans en a capté une seule, mais 34 verges pour le toucher. Si on regarde de l'autre côté, Vernon Adams, 9 en 20. Ça, c'est en deçà de ce qu'il a réussi depuis le début de la saison pour 116 verges et un touché. On a mis de la pression sur Vernon Adams. On l'a forcé à sortir de la pochette. On l'a rejoint mathématiquement une seule fois.
1: Une seule fois.
0: David Perales, son premier sac dans la Ligue canadienne. Comment t'as trouvé Perales au cours de cette première demi?
1: Jusqu'à présent, je l'ai vu être dynamique. Il était multifonction. Il était dans le champ arrière. Il se présentait également comme secondeur. Donc, ce que j'ai perçu de lui sur le terrain jusqu'à présent, il saisit son opportunité. Et puis, je me retrouve heureux et agréablement surpris. Puisque quoi? Lorsqu'on n'a pas joué un vrai match de football en 4 ans...
0: Il a joué sur les unités spéciales, mais qu'il n'a pas joué à sa position. J'ai cherché pour voir si les Steelers l'avaient utilisé en défense, s'il y avait des plaqués lors des matchs préparatoires, et j'ai rien trouvé. Il a quand même passé plus d'une saison chez les Steelers. Mais le joueur qui est là a l'air d'un joueur de football.
1: Exactement. Et il est capable d'appliquer cette fameuse pression qu'on cherche depuis le début de la saison au poste d'ailier défensif.
0: Je regardais mes statistiques pendant que je te parlais. Quand on décrit le jeu, la passe a été complétée à Philpott pour le toucher. Quand on regarde dans les statistiques, elle a été captée par Travis Tice.
1: Peut-être une petite erreur.
0: On va y aller avec Philpott. Il faut dire que la compagnie de statistiques, à l'origine, c'était une compagnie de statistiques de rugby. Ils ont encore des ajustements à faire 3 ans plus tard. Si on regarde les statistiques individuel du côté de Calgary, outre Vernon Adams, il y a Dedrick Mills qui a 6 courses pour 26 verges. C'est pas plus que Travis Tice. Vernon a couru 3 fois pour 23 verges, dont une course de 14 verges où on ne l'a même pas touché. Et le receveur qui a les meilleurs résultats, c'est 3 passes captées pour Brissett, 58 verges, mais ça, c'est à cause de la passe de 31 verges en plein milieu du terrain à la toute fin de cette première demi. Bref, si on regarde ce qui se passe sur le terrain aujourd'hui, c'est un peu ce à quoi on s'attendait. C'est-à-dire des points avec une attaque qui fonctionne bien du côté des Alouettes. Mais la défense des Alouettes s'est peut-être resserrée quelque peu si on compare au match précédent.
1: Et pour ma part, du volet stratégique, au niveau stratégique, ce que j'ai vu de la part des Alouettes de Montréal, c'est qu'on a élargi les ailiers défensifs. On ne veut pas donner ce périmètre à Dedrick Mills et On l'a mentionné plusieurs fois en première demi, on voit Derek Mills convertir de façon verticale rapidement, et c'est là où les secondaires intérieurs peuvent se permettre de venir effectuer le jeu, effectuer le plaqué. Donc, oui, on donne le 3, 4, 5, 6 verges parfois à Mills, mais on veut le garder à l'intérieur de ses plaqueurs offensifs. On ne veut pas lui permettre de déborder vers l'extérieur. Et ça, du point de vue stratégique, ça fait énormément de sens. Et c'est probablement pourquoi on n'a pas vu les Stampeders de Calgary appeler autant de jeux au sol dans cette première demi qu'ils l'ont fait depuis le début de la saison.
0: Là-dessus, on s'en va en pause. Au retour, on continue à parler de foot, mais l'autre, celui qui joue plus avec les pieds qu'avec les mains. À la mi-temps, les Alouettes mènent 24-13. 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
0: Les Alouettes mènent 24-13 à la mi-temps. On va continuer de parler de foot, mais de l'autre football. Celui qui joue vraiment avec les pieds, que certains appellent le soccer. Les Roses de Montréal qui bataillent pour le premier rang de la Super Ligue du Nord ont porté un grand coup cette semaine en allant chercher deux joueuses internationales. La Française Eve Périsset, forte de 61 sélections au sein de l'équipe de France, mais surtout Marie-Yasmine Alidou d'Anjou, surnommée Mimi Alidou, née à Montréal, elle a joué sur la Rive-Sud, à Saint-Léonard, puis avec les Citadins à l'UQAM, avant de se retrouver avec l'équipe nationale et de prendre le chemin de l'Europe. Mimi, bienvenue chez vous.
24: Merci beaucoup.
0: Vous avez joué notamment, notamment avec des grandes organisations. L'Olympique à Marseille, le Benfica à Lisbonne, on s'entend que c'est assez gros. À Portland, aux États-Unis, qui est quand même le centre du soccer, le noyau du soccer américain.
24: Oui.
0: Ça fait quoi de revenir à la maison pour jouer dans une ligue professionnelle?
24: Oui, merci de m'avoir aujourd'hui. Je suis vraiment heureuse, je suis vraiment contente de revenir ici à Montréal où je suis née, où j'ai grandi. J'ai pu aller jouer dans des grandes ligues, dans des grandes équipes en Europe et aux États-Unis. Je prends tout le bagage que j'ai eu là-bas, je l'amène ici à Montréal. Faut aussi redonner à sa ville, faut redonner à son pays. La ligue, c'est sa deuxième année professionnelle, puis c'est tout nouveau. Il faut amener les filles, il faut que ça prenne de l'ampleur. Donc moi, je trouve que c'est vraiment important aussi de redonner à ceux qui
0: nous ont
24: appris.
0: Mais est-ce que c'est de la pression? Parce que non seulement vous revenez du niveau international, mais tu as eu du succès. Tu as été la meilleure marqueuse avec Benfica.
24: Oui.
0: Tu en as marqué des buts partout. Et là, est-ce que tu dois être la leader? Est-ce que tu dois être la marqueuse? compte tenu de ton palmarès?
24: Oui. Ben, en fait, je le prends pas comme une pression énorme. En tant que je sais que je vais avoir un rôle à jouer important dans l'équipe et puis j'assume ce rôle totalement. Avec le rôle que je vais avoir, naturellement, les buts et les assists vont arriver. Je pense
0: que ce soit toi qui complète le jeu ou une de tes coéquipières.
24: Exactement.
0: Comment s'est fait le contact? Parce que la semaine dernière, tu étais encore à Portland. C'est une transaction? C'est pas eux qui t'ont contacté directement? Ils ont d'abord contacté Portland? Comment ça s'est fait comme approche?
24: Oui, ben en fait, depuis que la Ligue a été créée, j'ai eu quand même des contacts informels un peu du développement, puis ce qu'ils veulent, quel type de joueurs aussi ils aimeraient avoir dans la Ligue, dans leurs équipes. Donc, il y avait toujours eu ça dans le derrière de ma tête. Puis plus récemment, quand ton contrat arrive un peu vers la fin, t'as le droit de parler avec d'autres clubs. Donc c'est pour ça que j'ai eu la chance aussi de connecter avec Montréal pour revenir à la maison.
0: Là, tu reviens à la maison, mais la fenêtre des transferts s'ouvre juste le 20. Ça veut dire qu'on ne peut pas te voir demain au Stade Boréal ni à l'autre match. On va te voir seulement le 23 juillet.
24: Oui, c'est ça.
0: Ça te donne le temps de t'acclimater à l'équipe?
24: Non, honnêtement, c'est bien. C'est une petite période de quasiment 2 semaines pour bien voir le terrain, bien connecter avec les filles, me repérer aussi. Même si je viens d'ici et c'est ma maison, j'ai quand même beaucoup de trucs à faire aussi à l'extérieur.
0: Il faut se trouver un appartement quand même.
24: Faut
0: habiter quelque part.
24: Ben voilà.
0: Mimi Alidou, merci beaucoup et on te souhaite énormément de succès
24: toi.
0: Avec les Roses de Montréal qui jouent demain d'ailleurs au Stade Boréal. Faut juste traverser la rivière, on s'en va à Laval de l'autre côté. Un petit stade de toute beauté. 24-13, les Alouettes en avant à la mi-temps. 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
0: On est prêt pour la deuxième demi de ce premier match d'une série aller-retour entre les Alouettes et les Stampeders de Calgary. Botté de reprise, tourbillonnant, capté par McAllister, sa ligne de 15. Attention, il va en largeur, tente de traverser le terrain. Il parvient partiellement, il est rendu à la ligne de 40 et finalement poussé en touche. J'essaie de voir, est-ce que c'est Geoffrey Quentin-Harcourt qui l'a poussé en touche cette fois? Quentin-Harcourt qui continue de contribuer sur les unités spéciales malgré son important rôle en défense. D'ailleurs, c'est lui qui a eu le plus de plaquer en première demi avec 4. À la ligne de 40, bon, c'est comme s'il y avait eu un botté de précision, puis on reprenait. Vernon Adams et les Stampeders qui ont le ballon. Trois receveurs en triangle du côté droit, mais attention, Philpott s'amène en mouvement. Jalen Philpott s'en va du côté gauche. Il est le seul receveur de ce côté. Le ballon s'en va vers lui, mais ne se rend pas à lui. En glissant, il a tenté de le capter, mais la passe n'était pas précise.
1: Et Vernon qui se clappe les mains.
0: En se disant que c'est ma faute.
1: Ah, c'est ma faute.
0: Il était là.
1: Car il y avait énormément d'espace sur les lignes de côté. Si le ballon avait été lancé en conservant le momentum de Jalen Philpott sur les lignes de côté.
0: On voit beaucoup le nouveau venu Perales en situation de deuxième et long. On veut qu'il mette la pression sur le quart. Là, on a seulement trois joueurs de ligne. Est-ce qu'on va amener les secondaires? Ah oui! Quentin Harcourt. Adams, la passe dans le flanc, capté par Tevin Jones qui brise le plaqué et gagne le premier essai. On tente de lui faire perdre le ballon sans succès. Il en profite pour continuer jusqu'à la ligne de 50 des Alouettes. Le premier contact en mouvement, j'ai pas bien vu. Je pense que c'est Lorenzo Burns.
1: Je crois que c'était Lorenzo Burns qui tentait de venir faucher Jones à la hauteur des chevilles.
0: La fameuse phrase de mon ami le coach Dussault, reste sur tes pieds.
1: Reste sur tes pieds, assure le plaqué.
0: Premier essai, Stampeders, en territoire des Alouettes à la ligne de 50. On est en début de deuxième demi. 13 minutes 20 à jouer au troisième quart. Adams avec des receveurs à sa droite, dans le ballon d'Edrix Mills, tourne sur lui-même. Heureusement, ça va lui permettre de gagner deux verges, parce qu'en ligne droite, il n'y avait plus de place.
1: Encore une fois, du côté des Alouettes de Montréal, on met trois gros gaillards à l'intérieur de la ligne d'engagement et on garde un secondaire et un ailier défensif en périmètre, donc en périphérie, à l'extérieur. On veut forcer Mills à rester à l'intérieur de ses plaqueurs offensifs.
0: Et comme tantôt, comme précédemment, on y va avec seulement... Non, on a quatre joueurs de ligne défensive maintenant, alors que Perales s'est amené à la place de Wise. Non, à la place de Hubois. Adams, la passe voilée, il n'y avait personne parce que Perales était rendu sur le joueur qui voulait sortir du champ arrière sans succès.
1: Et on tentait une passe voilée à Mills. Perales le couvrait et Mustapha Johnson, qui a été à peine touché, s'en venait de pleine vigueur sur Vernon Adams qui a dû laisser partir le ballon rapidement.
0: Botté de dégagement qui devrait refouler les Alouettes profondément dans leur territoire. On prend pas de chance du côté de Montréal. On envoie deux retourneurs. Le botté s'en va à la gauche du côté des Alouettes. Ça va bondir dans la zone des buts. Est-ce qu'on va donner le point? Oui. Pour reprendre le ballon à la ligne de 40, cependant, c'est 24-14. Il y a 10 points d'écart. Les Alouettes reprendront le ballon à leur ligne de 40 au retour de la pause. 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
0: Les Alouettes en avant, 24-14, prennent le ballon à leur ligne de 40. Pas fort en arithmétique, mais je pense qu'on a seulement 5 joueurs de ligne à l'attaque cette fois, parce qu'on en a utilisé 6 sur plusieurs jeux depuis le début de la rencontre. Et ça a donné quand même quelques longs jeux, des passes, des jeux de 30 verges à Philpott, de 23 verges à Snead, de 34 verges à Hollins. Premier essai. Alexander, la remise à taille, trouve de l'espace en plein centre. Il va aller chercher 6 verges, presque 7. Il a explosé dans le trou qui se présentait devant lui.
1: Bien effectué. Aucune indécision, aucune incertitude. Voit immédiatement la brèche, attaque son garde du côté gauche, P.O. Lestage. Et ensuite...
0: Il a attaqué P.O. Il n'a pas fait mal, toujours.
1: Effectué la lecture initiale. Est allé chercher ses 7 verges, 8 verges de façon physique et dynamique.
0: Deuxième essai, 3 verges à gagner. On a ajouté du poids sur la ligne. On a seulement 3 receveurs en mouvement. On redonne le ballon et c'est le flip-flop. Alexander, la passe. Capté. Tyler Snead en territoire adverse.
1: Circonstance parfaite pour ce type d'appel de jeu. On est en deuxième essai et 2 verges. Tout le stade s'attend à un jeu au sol.
0: Gain de 45 verges pour Tyler Snead. Le fameux flip-flop, on l'a utilisé déjà 3 ou 4 fois cette saison et à la perfection. Premier essai, Alouette, au 38 des Stampeders. Philpott s'en va au bout de la ligne à droite. Il est avec Snead. Owens est du côté gauche. La remise à Tice, frappé solidement alors qu'il obliquait vers l'intérieur et un joueur qui s'en venait à contre-courant. Aïe aïe! Néanmoins, c'est un gain de un peu plus de 3 verges. Ce sera deuxième et 7. On est au 35 en territoire des Stampeders. 10 minutes 13 à jouer au troisième quart. Les Alouettes sont en position d'ajouter à leur avance. C'est 10 points pour le moment. 24-14. Philpott, Ferdinand sont du côté droit. Snead et Owens du côté gauche. Alexander passe dans le centre, capté par Snead. Mais c'est à court du premier essai. Il était couvert à la perfection cette fois. Par... Est-ce que c'est le numéro 48?
1: 42.
0: Mike Tice, qui est le réserviste au poste de secondeur intérieur derrière Markel Lee. Le vétéran Tice, 8e saison, 8e année dans la Ligue. 3e saison avec Calgary. 3e essai, 2 verges à gagner. Il n'y a pas de maltose sur le terrain. On y va du côté des Alouettes. Attendons voir. Une feinte. On va essayer de créer une pénalité avec Dustin Brown.
13: Montreal, number 16. 5-yard penalty. Remains third down.
0: On a tenté de provoquer un hors-jeu. Ça a presque fonctionné. Il y a un joueur du côté Clarence X, le numéro 1, qui est venu tout près d'entrer dans la zone neutre. Mais c'est retenu juste à temps. C'est donc Maltos qui s'amène. Et ce sera de 47 verges.
1: Je ne sais pas si ce type d'appel de jeu a changé, mais on l'appelait à l'époque « zombie ». Donc, personne ne bouge.
13: Timer, please reset the clock to 9:13. 9:13.
0: On ajoute une grosse seconde au tableau. C'est marqué 9:12. Et on va mettre 9:13. Donc, un botté de 43 verges. Pour Maltos, qui est parfait de moins de 40 verges cette année, son seul qui l'a manqué. Un petit peu plus long. La remise est bonne. Le botté est réussi. 27-14. Les Alouettes en avant avec 9 minutes 8 à jouer au troisième quart. 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
0: C'est 27-14 pour les Alouettes avec 9 minutes 8 à jouer au troisième quart. Les Alouettes viennent d'ajouter 3 points sur le botté de précision de José Maltos Diaz. Les Stampeders vont donc reprendre le ballon à leur ligne de 40. Avec une attaque qui a été bien maîtrisée jusqu'à présent par la défense montréalaise, il y a plus de 100 verges de différence entre les deux équipes au niveau des verges nettes. Attention, cependant, on est encore au troisième quart, là où les Alouettes ont déjà donné 40 points en 4 matchs et 6 minutes. Vernon Adams, la remise. Amirs qui trouve de l'espace dans le centre, brise un plaqué, gagne le premier essai et franchit la ligne du centre en territoire des Alouettes.
1: Belle première portée dans cette séquence offensive. On avait encore un front à 5 du côté des Alouettes de Montréal et on avait 2 secondaires au deuxième palier, mais c'est la permutation dans le champ arrière avec 2 receveurs qui ont traversé la formation antérieurement au jeu, qui est venu créer cette inefficience mathématique dans la distribution du terrain pour la défensive montréalaise.
0: Premier essai du milieu de terrain, ou à peu près. Une autre remise à Mills, mais cette fois-ci, Tyrese Beverett l'attendait à bras ouverts, mais les joueurs, les gros joueurs des Stampeders vont parvenir à pousser Beverett et le porteur de ballon au-delà du contact initial qui était un gain de 2 verges.
1: Une à 2 verges maximum.
0: Et là, on est allé en chercher presque 5. Un gros 4 verges, deuxième essai et 6. À nouveau, Perales qui était sur les lignes de côté s'amène. Regarde sur les lignes de côté pour voir le signal de son coordonnateur Noel Thorpe. Deuxième et 6. Vernon Adams. Regarde du côté gauche. La passe est décochée, captée par Jalen Philpott qui va atterrir à la ligne de 11 des Alouettes. Et là, Lorenzo Burns reste au sol. Qui a atterri au moins aussi durement que Philpott. Pour le grand frère de l'autre, c'est seulement un deuxième attrapé. Mais ça lui fait 46 verges aujourd'hui. Et Burns, qui vient de revenir au jeu, est resté au sol. Rappelons que l'autre demi-coin des Alouettes, Kébion Anto, est sur la touche. Si bien que la semaine dernière, contre Ottawa, on avait 2 nouveaux demi-coins, c'est-à-dire Fayon X et Don Callis. X est en uniforme, comme Jimon Green. Donc, si Burns n'est pas en mesure de poursuivre, on fera certainement appel à X, qui jouait le match la semaine dernière. C'est lui qui est sur le terrain, le numéro 31. Il est aux côtés de Robert Kennedy, du côté large du terrain, pendant que du côté court, c'est le vétéran Wesley Sutton qui est là, avec Lorenzo Burns, normalement. Mais là, ça va être Carlis qui va se retrouver de ce côté.
1: On demande à la foule de faire du bruit.
0: Premier essai de la ligne de 11 en territoire des Alouettes. Montréal en avant, 27-14 contre les Stampeders. Fin de remise. Adams, la petite passe lobby, captée par Dujon Brissett. Touché! Les Stampeders réduisent l'écart, c'est 27-20.

0: McTomney, qui n'en avait pas raté depuis le début de la saison. Il en avait 20 avant le match d'aujourd'hui. Là, il vient d'en rater un. On s'en va en pause. 27-20, Montréal toujours en avant par un touché avec 6 minutes 37 à jouer au troisième quart. 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
0: Les Alouettes mènent 27-20 avec 6 minutes 37 à jouer au troisième quart. Les Stampeders viennent de marquer un touché, ont raté le converti cependant. Voici le botté de reprise. Deux retourneurs du côté des Alouettes. Mario Alford, bien discret jusqu'à présent. Et le jeune Liam Talbot. De l'autre côté. Voici le botté, pas très long. Très haut. Capté par Alford, près des lignes de côté au 22. Et va sortir en touche au 33, ou à peu près. Avec ses bottés très hauts et pas très longs, la couverture s'amène rapidement. C'est tout un contrat pour les joueurs des Alouettes pour essayer d'ouvrir le chemin.
6: Et c'est difficile pour un retourneur de trouver la première brèche. Donc, on aimerait capter l'unité spéciale de Calgary dans différents paliers. Mais lorsque le ballon a une telle hauteur, on arrive en seulement une vague.
0: C'est Ben Labrosse, ancien de l'Université McGill et de l'Université de Syracuse, qui a effectué le plaqué là-dessus. Premier essai. Davis Alexander avec trois receveurs à sa droite, un seul du côté gauche. La remise à taille du côté gauche. Lise la première ligne. Il gagne le premier jeu et plus en territoire adverse. Au 50, au 40, au 35. Finalement, sorti en touche à la ligne de 30. Quelle course de Travis Tice!
7: Au point d'attaque, encore une fois, Cyril, Hogan Saint-Don et P.O. Lestage qui ont fait un excellent travail pour contrôler la ligne d'engagement. Accompagné de Nick Callender, qui s'est assuré de repousser l'allié défensif. On ouvre une brèche du côté de jeu à la gauche de Travis Tice, qui franchit le premier niveau.
0: 46 verges comme jeu au sol. Ça lui en donne 83 depuis le début du match. On sait qu'il est le seul porteur de ballon expérimenté un peu au sein de l'équipe présentement. Alexander, la passe dans le flanc, dans le champ arrière. Attaï se rejoint immédiatement. Aucune chance.
6: On tentait de créer de la confusion.
0: RJ Mutton était là pour le plaquer.
6: Au sein de la défensive des Stampeders de Calgary. Mais on a vu Travis Tice quitter le champ arrière immédiatement. Et l'ailier défensif et un secondaire étaient prêts à le couvrir.
0: Deuxième essai, un peu plus diverge à gagner. Quatre receveurs du côté droit. Philpott est là, un seul à gauche. Alexander. Recule, attention, il est poursuivi. Roule à sa droite, la passe, près des lignes de côté, c'est complété pour le premier essai à Tyson Philpott. Et il y a un mouchoir sur le jeu parce que j'ai l'impression qu'il y a ou un joueur de Calgary qui en a trop mis.

0: sur la ligne ou le joueur des Alouettes est venu le narguer en se penchant au-dessus. Attendons voir la décision de M. McInnes. Aïe, aïe, aïe. J'ai l'impression que Donny Ventrelli est venu par la suite au-dessus du joueur défensif. Attendons voir. Les officiels se parlent. Et surtout, j'ai l'impression que c'est Toronto qui leur parle. Et là, le micro semble ouvert, mais l'arbitre n'est pas prêt à rendre sa décision. On n'a pas vu à la reprise. On a vu le très beau jeu, la très belle passe captée par Philpott qui franchit de nouveau les 100 verges, rendu à 113 verges. C'est 4 matchs sur 5 où le receveur des...
1: 15-yard misconduct penalty against Calgary number 6. 15 yards from the end of the play, first down.
0: Le vétéran Derek Moncrief, à sa première année à Calgary, un secondeur robuste qui, là, était un peu trop robuste.
2: Il semblait ne pas accepter se faire bloquer par Travis Tice. J'ai vu quelques, je vais appeler ça des claques au casque, s'effectuer. Et j'aurais été extrêmement surpris que ce soit du côté des Alouettes. Pour ne pas dire déçu.
0: Ce sera premier et les buts pour les Alouettes. Le ballon déposé à la ligne d'une verge. Est-ce qu'on y va avec Crum qui a déjà 3 touchés cette saison? C'est lui qui est là. À droite! Touché! Dustin Crum! 33-20, les Alouettes reprennent une avance de 2 marques.
2: J'étais pour dire antérieurement au jeu, je serais extrêmement surpris que ça ne soit pas couru du côté droit. Car à l'époque, lorsqu'on voyait Folarin Orimolade, maintenant que je l'ai bien dit, quand on le voyait sur la ligne d'engagement, sur les pauvres flats du corps, c'est un joueur qui ne veut rien savoir de ce type de jeu. Donc, on se doit de l'attaquer.
0: Écoute, 235 livres, il est très léger pour un joueur de ligne. Il est très rapide pour se rendre au corps. Mais quand il se fait rentrer dedans par des gros bonhommes, il n'aime pas ça.
2: Exactement.
0: Il n'y a personne qui aime ça.
2: Et je crois qu'il s'est fait propulser environ 4 verges plus loin.
0: Maltos s'amène. José Maltos Diaz pour le convertir. La remise est bonne. Le botté. Et réussi! Avec 4 minutes 22 à jouer au troisième quart, c'est 34-20, Montréal en avant. 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
0: Les Alouettes en avant, 34-20 avec 4 minutes 22 à jouer au troisième quart. 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J'ai l'impression que ça va être en attaque. Alexander est rendu à 261 verges de passe, dont 111 verges à Philpott, 86 verges à Snead, qui a aussi lancé une passe de toucher. Et attention, il y a Travis Tice qui s'invite également dans la course. Ballon capté à la ligne de 20, au 30, au 40, et ça va s'arrêter au 35. J'avais l'impression qu'il était rendu, mais non. Il y a un mur qui s'est dressé devant McAllister, et c'est Sutherland, ce mur.
2: Sutherland, qui avait quelqu'un pratiquement sur le dos, est parvenu à effectuer ce plaqué. Très bon jeu du jeune homme.
0: 18 046 spectateurs dans une belle soirée de football. Ça veut dire qu'il nous en manquait à peu près 2500 aujourd'hui. Je ne sais pas où vous étiez, là, mais vous avez manqué quelque chose. Peu importe, on a un bon match, on a de l'attaque, et il fait tellement beau. C'est tellement une belle soirée pour le football. Que se passe-t-il? L'arbitre nous a parlé, mais il n'a pas ouvert son micro. Il y a un mouchoir devant le banc des Alouettes. Que s'est-il passé?
2: Il semblerait qu'on va reprendre le jeu. Donc, ce serait contre les Alouettes de Montréal.
0: Et on va reporter depuis loin. Jeu?
2: On aurait quelqu'un qui aurait franchi la ligne de départ.
0: Oui. Qui était en jeu, selon les statistiques qu'on nous donne?
2: Pas Jonathan Sutherland.
0: Voilà, c'est pour ça qu'il est arrivé le premier et qu'il a réussi le plaquer. Et là, on botte du 25. Est-ce que ça change la stratégie, le botté qu'on veut faire?
2: Je crois qu'on doit effectuer le botté de la même façon, exactement de la même façon, parce que l'intuition primaire serait de dire on va essayer d'aller botter le plus loin possible, mais lorsqu'on le fait, on a des joueurs qui ont déjà couru pratiquement un 50-60 verges, qui n'ont pas eu une grande période de repos et qui doivent se représenter et effectuer la même chose.
0: Donc, de la ligne de 25, Maltos, est-ce qu'il viserait de l'autre côté un botté en diagonale pour s'éloigner de McAllister? Attendons voir. Non, c'est un botté très haut, pas très long. McAllister, en pleine course, capte le ballon à la ligne de 28, au 35. Revient vers l'intérieur, brise un plaqué au 40, toujours debout, il va atteindre la ligne de 48. Et ça, McAllister, il a fait ça à lui tout seul ou à peu près. Et oui, il y a eu des bons blocs, notamment de Ludovic Choquette. Mais
2: il est extrêmement dynamique dans ses changements de direction. Et sa prise de décision est instantanée.
0: Mais c'est ça, parce qu'on a souvent l'impression qu'un retourneur va essayer d'étudier, de voir, pas y aller à pleine vitesse, voir où va être le trou. Lui, il va à pleine vitesse puis il regarde s'il y a un trou.
2: Et lorsqu'il voit une couleur du chandail opposé, il change de direction.
0: Tout simplement. Premier essai. Vernon Adams avec quatre receveurs à sa droite. La remise lancée derrière lui à Tevin Jones, le receveur de passe qui contourne la défense des Alouettes et va chercher 15 verges. Avec le balayage, le jeu renversé, bien réussi.
2: Donc du côté de Calgary, on s'est fait jouer le tour à quelques reprises avec des jeux truqués de par les Alouettes de Montréal. Et on tente de répondre à l'appel avec le jeu renversé ici.
0: Et là, c'est une espèce de jeu d'option également parce qu'il a comme mis le ballon dans les mains du porteur de ballon avant de se retourner et de le donner à Jones. 3 minutes 22 à jouer au troisième quart. Premier essai en territoire des Alouettes à la ligne de 44. Trois receveurs à gauche, trois receveurs à droite. Vernon Adams regarde du côté gauche, il est poursuivi, sac du corps! Finalisé par Najee Murray. Perte de 10 verges. Sutton était là le premier. Et Murray est venu finir le tout. Et le nouveau venu, Perales, n'était pas loin.
2: Vernon en est revenu un peu à ses instincts primaires et voit la pression vers sa gauche. Veut se rediriger vers sa droite. Et là, West Sutton n'était pas bloqué. Donc, en termes de réaction, un blitz de zone ici.
0: C'est arrivé vite.
2: Extrêmement vite.
0: Deuxième essai, 20 verges à gagner. Quatre receveurs du côté droit. La passe dans le flanc, c'est complété. Au porteur de ballon qui tente de sortir et va se rendre à la ligne de 40. Quel contact avec Nate Beauchemin. Ce ne sera pas suffisant. Ça va être un troisième essai et 5. 14 points de retard.
2: Sans me voir, non.
0: On va amener Monsieur l'Irlandais du Nord, Jude McTanamy, du pays de Rory McIlroy. C'est un golfeur, ça, Luc, en passant.
2: Oui, oui, oui.
0: Un très bon golfeur.
2: Ah non, pas le, c'est pas Lefty, ça, c'est Mickelson.
0: Non, lui, il est très droitier, très adroit. La remise pour le botté de précision. Qui est bon? Passe entre les poteaux avec 1 minute 44 à jouer à ce troisième quart. C'est 34-23, les Alouettes en avant, et Montréal reprend le ballon à sa ligne de 40. On va revoir Davis Alexander qui a déjà 261 verges de passe et son pourcentage de réussite est encore excellent avec 18 en 22. Je vais sortir la calculatrice, c'est 81,8%. Capable de faire ça en parlant, ça tirait. On a donné le ballon à Travis Tice tantôt. Ça a donné une course de 46 verges, là maintenant 83 verges. Trois receveurs en mouvement du côté droit. Centre arrière au bout de la ligne à gauche. On donne le ballon à Tice qui franchit la ligne d'engagement, qui continue de batailler. Va aller chercher trois, peut-être quatre verges alors qu'il a été touché dès la ligne d'engagement, la ligne de mêlée. Peut-être même avant.
2: Il l'a travaillé. Il a travaillé ses quelques verges.
0: Hey, on lui donne presque 5 verges, 4 verges et demi.
2: Car le contact était pratiquement effectué à la ligne d'engagement.
0: Deuxième essai, un peu plus de 5 verges à gagner. Philpott et Ferdinand s'en vont du côté droit. Owens est du côté gauche. En mouvement, Tyler Snead et Marco Dubois s'amènent à droite. On a donc 4 receveurs du côté droit. Fin de remise, passe dans le centre, complété! Premier essai, Kassim Ferdinand.
2: Et quelle habileté de Davis Alexander. Lorsqu'il reçoit ce ballon, prend une certaine profondeur et vient faire hésiter l'ailier défensif à sa droite, qui était dans le champ arrière, et vient s'acheter une petite fraction de seconde qui a permis à Kassim de se démarquer au centre du terrain.
0: On ne peut pas être plus au centre que ça sur le C de McGill et le C de la ligne du centre. Au 55. Premier essai, Alouette. On redonne le ballon à Tice. Tente de déborder du côté gauche. Baisse l'épaule. Plaqué par derrière. Excellent plaqué cette fois-ci. Réalisé par Kyle Wilson. Secondeur du côté court.
2: Et malencontreusement, Don Ventrelli a échappé son joueur défensif. Car il y avait une très belle brèche de ce côté.
0: C'est sa deuxième essai. Sévère, j'ai gagné. Ferdinand, Owens, Snead, trois receveurs du côté droit, deux à gauche, Marco Dubois et Tyson Philpott. Tyson est à la gauche de Alexander, sort du champ arrière, reçoit la passe, danse un petit peu, brise un plaqué, plonge. Ça va être à court du premier essai, mais il ne manquera pas grand-chose. Est-ce qu'il va manquer une verge? Est-ce qu'on va amener Dustin Crump? On a le temps d'y penser. C'est la fin du troisième quart. 34-23, les Alouettes en avant. 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
0: C'est le début du quatrième quart au Stade Percival Molson. Les Alouettes mènent 34-23 contre les Stampeders de Calgary. Les Alouettes ont le ballon à la ligne de 45 en territoire des Stampeders. Troisième essai et une verge complète à aller chercher. Dustin Crum s'amène pour la faufilade du quart. Quel côté va-t-il choisir? Côté droit, ça semble amplement suffisant. Pour le premier essai, attendons voir où l'officiel déposera le pied. La pénétration de notre côté semblait, selon ce que moi j'ai vu avec mes jumelles, il avait l'air d'avoir fait une bonne verge et demie. On attend le signal de Justin McInnes. On a vu les gants, mais c'était les gants d'un joueur. On surveille. C'est confirmé. Premier essai, Montréal. Du côté des Alouettes, on était confiants. Davis Alexander était déjà dans le caucus. 14 minutes 15 à jouer à ce match. 34-23, les Alouettes en avant par 11 en territoire adverse. En mouvement, Mason s'amène en protection. On a deux receveurs à droite, un à gauche. Beaucoup de joueurs sur la ligne. On donne le ballon à Tice, qui n'a pas d'espace. Et ça va être une perte d'une verge. On va revenir où on était avant la faufilade.
17: Je crois qu'il y a eu confusion dans la motion du jeu. On était à court d'un joueur du côté des Alouettes. Je crois que Kassim devait se joindre à Mason pour venir effectuer le bloc. Et il est parti sur un tracé.
0: C'est donc deuxième essai et 11 verges à gagner. Quatre receveurs s'en vont à la droite de Davis Alexander. Et voici en mouvement Tyler Snead s'en va de l'autre côté. Alexander recule, attention, il y a de la pression. Roule à sa droite, poursuivi par Henri Melody. Alexander qui tient la cuisse gauche et décoche sa passe. Sainte-Gertrude, que j'aime pas ça quand je vois ça. Au moment où il court, il se tient la cuisse gauche, le fameux ischio-jambier qui l'a fait souffrir toute l'année dernière. Aïe, aïe, aïe, aïe, aïe. Et là, on va y aller d'une tentative de bottée de précision de 52-53 verges. Il va falloir garder un œil sur les lignes de côté pour voir si Alexander va aller subir des traitements. Il reste sur la ligne de côté pour le moment.
17: Sur les lignes de côté.
0: Un long bottée de précision. Ce serait son plus long cette saison, Maltos. Mouchoir, est-ce qu'on a mis trop de temps à remettre le ballon en jeu?
18: Time count violation. Montreal, number 36.
0: Et là, au lieu de 53, ça va devenir 58 et on va amener Joseph Zima. Les Alouettes qui avaient encore un temps d'arrêt. La fameuse horloge des 35 secondes qui part dès que l'officiel fait le signal à la fin du jeu et non pas en vue du prochain jeu. Et là, comme il y a eu une décision, cette fois-ci, c'est seulement 20 secondes.
17: 20 secondes.
0: Il faut s'habituer. Zima vise le coin. McAllister se déplace à sa droite, tout près des lignes de côté. La ligne de 8 capte le ballon et va être poussé en touche à la ligne de 15. On a bien couvert et c'était un bon botté de la part de Zima, bien dirigé. 12 minutes 25 à jouer au troisième quart. 34-23 Montréal. 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
0: Les Alouettes en avant, 34-23. Les Stampeders de Calgary prennent le ballon à leur ligne de 14 et on regarde sur les lignes de côté, on ne trouve pas Davis Alexander qui s'est fait mal à la cuisse sur la dernière série. Et Dustin Crum prend des tirs d'échauffement pendant qu'Alexander est rentré au vestiaire. Et avant la pause, on nous a montré sur l'écran géant l'entraîneur-chef, Jason Moss, qui était en furie parce qu'il y a un joueur qui retenait à deux mains Tyrell Richards. Vernon Adams de sa ligne de 14. Passe rapide dans le flanc du côté droit. Contact immédiat. Passe complétée, cependant, par Eric Brooks. C'est Carlis qui était au contact. Le 21, si j'ai bien vu.
17: Je pense que c'était Lorenzo Burns.
0: Qui est de retour. Bonne nouvelle.
17: Qui est de retour et qui a montré que... qui est en pleine possession de ses moyens et très physique au contact.
0: Deuxième essai, 4 verges à gagner. 4 joueurs de ligne défensive, 2 secondeurs tout près de la ligne défensive pour les Alouettes. On a 5 receveurs de passe, 3 à gauche, 2 à droite pour Adams qui recule. Il y a un mouchoir sur le jeu, passe complétée juste assez pour le premier essai à Jalen Philpott. Attendons voir, j'ai l'impression que c'est contre Calgary, est-ce qu'on a franchi la ligne trop vite? C'est l'impression que ça donnait.
18: Offside, Calgary, number 87. It's 5-yard penalty.
0: Eric Brooks.
18: Repeat second down.
0: Qui, juste devant nous, est parti à pleine vitesse et un peu trop rapide. Ce sera donc deuxième essai et 9 verges à gagner. On ramène le ballon à la ligne de 15. Devin Jones et Jalen Philpott s'en vont du côté droit. 3 receveurs. Brooks est parmi ceux-là avec Dijon Brissett et Clark Barnes du côté gauche. Adams recule. Cherche. Il est poursuivi. Sac du corps! Mustapha Johnson, son 3e de la saison.
17: C'était bien effectué. Mustapha Johnson qui se retrouve à être le 3e joueur d'une combinaison de permutations sur la ligne d'engagement. Il se doit d'attirer une certaine attention pendant un certain moment sur un joueur de ligne à l'attaque et ensuite se retourner et aller convertir vers la conservation de la pochette, c'est-à-dire contenir le corps arrière à l'intérieur de cette pochette. Il l'a effectué d'une magnifique façon.
0: Il y avait un joueur qui attirait une double couverture pendant ce temps-là. C'était Adeyemi Bergoun. Botté de dégagement qui va se rendre à peine au milieu de terrain. En territoire, les Stampeders, attention, Alford tente de déborder, il y a un mouchoir sur le jeu. Et d'après la réaction de mon analyste à ma gauche, je pense que c'est contre les Alouettes pour bloc illégal dans le dos.
17: Tyrell Richards va se faire prendre pour un bloc dans le dos. qui était une main sur l'épaule.
0: Ah! Donc, t'en veux pas tellement à Tyrell qu'à celui qui s'est laissé tomber. On verra, on s'en va en pause là-dessus. 10 minutes 24 à jouer, 34-23 Montréal. 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
0: Les Alouettes qui ont une bonne position sur le terrain, qui en avaient une excellente. Là, ils partent de leur ligne de 50 après une pénalité. Et selon ce que mon analyste m'a dit durant la pause, c'était une pénalité de joueur de soccer qui s'est laissé tomber facilement.
17: Sur les unités spéciales, si tu te fais toucher l'épaule et que tu as un angle sur le retourneur, tu te laisses aller.
0: Et c'est ce qui s'est passé. Mais c'est quand même une bonne position pour les Alouettes. Et c'est Alexander qui est au poste de quart et qui passe dans le flanc. Et on va aller chercher tout près du premier essai. Et là, Alexander, j'ose croire qu'il ne devrait pas courir.
17: J'imagine que de retour sur les lignes de côté, on lui a dit « c'est fini ». Tu lances le ballon.
0: Où tu le donnes.
17: Lance-le dans les gradins où tu le donnes.
0: Ce sera un deuxième essai, une verge. Faufilade du quart. Il ne devrait plus être là. C'est Dustin Crum qui s'amène. Et là, est-ce qu'on est en territoire de... On a deux chances pour gagner une verge. Est-ce qu'on tente un long jeu? Juste pour le plaisir. On donne le ballon à Phil Pop qui contourne la ligne. Gagne le premier essai, beaucoup plus. On le fauche à la hauteur des genoux. Mais il est rendu à la ligne de 35 en territoire adverse. Un gain de 16 verges pour la faufilade.
17: Bien anticipé, mon cher Jean. Donc, en deuxième essai, une verge, c'est le temps d'essayer un jeu surprise avec les, comment dire, la configuration d'une faufilade du corps. On emmène Tyson Philpott avec un plein momentum latéral. Et il reçoit le ballon, arrive à contourner la défensive. Il crée un jeu explosif.
0: 8:50 à jouer au quatrième quart. 34-23. Montréal mène par 11. Davis Alexander. Fin de remise. Roule à sa droite. Oh non, non, non, non, non, non, non. Passe le ballon. Il y a un mouchoir sur le jeu. Est-ce qu'il y a eu un contact illégal contre le receveur? Philpott qui tentait de revenir et qui n'a pas pu. Attendons voir.
28: Legal contact. Calgary, number 45. It's 10-yard penalty. First down.
0: Le numéro 45. Benny Sapp, le demi-défensif. Et j'aime pas voir courir Davis Alexander. On se rappelle qu'il a raté la moitié de la saison dernière. Les fameux ischio-jambiers. Il y en a qui disent qu'on garde ça, ces blessures-là, ces déchirements-là, toute notre vie.
17: C'est une blessure qui peut être extrêmement longue à guérir.
0: Qui peut revenir à tout moment. Premier essai de la ligne de 25 en territoire des Stampeders. La remise lancée à Philpott devant lui. Philpott tourne sur lui-même, plonge et va chercher le premier essai. Ou tout près. Attendons voir où l'officiel dépose le ballon. Oh! premier essai. Ça veut donc dire 10 verges de gain. Ça veut dire que Davis Alexander a un cinquième match consécutif de plus de 300 verges par la passe. Parce que ça, c'est une passe de un pied devant lui alors qu'il a juste lobé le ballon à Phil Pott qui passait devant lui.
17: Et en termes de dessin de jeu, ce type de jeu, lorsqu'on le fait avec un porteur, on le fait avec une remise parce qu'on veut cumuler les verges au sol. Lorsqu'on le fait avec un receveur, on le fait avec une tape, une petite passe pour que ce soit cumulé dans la catégorie des réceptions.
0: Trois receveurs en mouvement à droite. Alexander garde le ballon, passe! Contact sur le receveur! La même officielle qui avait donné contact sur le receveur tantôt. J'ai l'impression que ça va être cette fois-ci obstruction à la porte des buts. Et ça, on jase de plus en plus dans la Ligue canadienne de peut-être réduire ces pénalités. Au lieu de la donner au point d'infraction, on voudrait donner une pénalité de 15 verges pour éviter des pénalités de 80 ou de 60 verges.
28: Pass interference, Calgary, number 33. It's going to be first down at the spot of the foul.
0: Et ce sera donc à la ligne d'une verge. Est-ce qu'on va amener Dustin Crum?
17: On va contester. On va dire du côté de Calgary que on tentait
0: de jouer le ballon,
17: faire un jeu sur le ballon et non pas de créer une interférence
28: Calgary
17: sur le receveur.
28: Calgary is challenging the ruling on the previous play of pass interference. Play will be reviewed.
0: Le demi-défensif Zay Alexander qui couvrait le receveur de passe, mais Alexander, c'est un début de carrière époustouflant. Trois interceptions à ses deux derniers matchs. Il mène la Ligue. Sauf que là, il est derrière le joueur.
17: Il commence à effectuer, si on veut, l'interférence sur l'épaule gauche de Kassim.
0: Oui, il allait pour le ballon, mais il est derrière le joueur. Donc, s'il y avait les mains devant le joueur ou quelque chose comme ça, on s'en va en pause, on verra au retour. 7 minutes 29 à jouer, vous écoutez le football des Alouettes au 99.5 Montréal.
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0: J'ai l'impression que la pénalité contre Calgary va être renversée si on se fie où les officiels se dirigent avec le ballon. Ce sera donc un deuxième essai.
28: After review by the replay center, the ruling on the field hasn't been overturned. There is no defensive pass interference on the play. It's going to be second down.
0: Deuxième et 10. Jason Bass, qui en avait long à dire tantôt sur le botté, va sûrement ici faire preuve de beaucoup de retenue cette année. Ben, cette année, en général, depuis qu'il est avec
17: depuis
0: les Alouettes.
17: Depuis son arrivée avec les Alouettes de Montréal.
0: On sait qu'il avait fait quelques crises spectaculaires avec les Rough Riders de Saskatchewan et avec Edmonton. Deuxième et 10. Alexander au poste de quart. La remise, le jeu de tirer, mais ça a tiré juste des chandails blancs. Il va falloir se contenter d'une tentative de placement. Alors que ce sera un troisième jeu et 11 verges à gagner. Le jeu de tirer, c'est censé attirer des joueurs, mais pas aussi près que ça du ballon.
17: Et je crois que du côté de Calgary, on emmenait quand même de la pression sur le jeu. Donc, le jeu d'attirer, habituellement, c'est ça va être bénéfique lorsque la défensive adverse joue une couverture de zone. Donc, tout est élargi, le front s'élargit, on n'emmène pas de pression. Mais dès qu'il y a un blitz, une permutation, ça rend le jeu difficile.
0: Tentative de placement qui réussit par José Malta. C'est donc deux touchés d'avance pour les Alouettes qui mènent 37-23 avec 6 minutes 25 à jouer au quatrième quart. Et là, au stade Percival Molson, je me rappelle de certains changements de température rapide avec des coups de vent qui ont fait changer le ballon de direction. Là, j'ai l'impression que c'est les moustiques qui pourraient faire, les insectes qui pourraient faire changer le ballon de direction. Il y a une série de ce qui ressemble à des mannes, des espèces de mini-papillons. Saint-Gertrude, on dirait qu'il neige sur le stade Percival Molson. Premier essai. Les Stampeders de leur ligne de 40. Vernon Adams avec trois receveurs du côté court à sa droite, deux à gauche. Regarde de ce côté, s'avance dans la pochette. Passe incomplète. Superbe protection de Carlis au départ de Tevin Jones. Et je me demande même, Vernon était tout près d'avoir franchi la ligne d'engagement avant de lancer sa passe. Il était temps qu'il la décoche.
17: Magnifique jeu de Don Carlis sur ce dernier jeu. Il est arrivé avec un synchronisme parfait pour venir mur au travail de Tevin Jones.
0: Deuxième essai 10, toujours de la ligne de 40 en territoire des Stampeders. 5 minutes 50 à jouer au quatrième quart. Vernon recule, regarde, du côté droit, va courir. Il est tout seul, se laisse glisser, se frapper solidement. Ça va coûter 15 verges, 3 mouchoirs sur le jeu. Quand il se laisse glisser les pieds devant, c'est certain qu'on ne peut pas le frapper. Et c'était qui? Mike Howey? Mike Howey qui a une mauvaise réputation dans ce sens, qui jouait avec Vernon l'année dernière en début de saison avec les Lions de la Colombie-Britannique.
17: Il l'était, oui.
0: Ils ont commencé la saison ensemble, ou sinon il était là la semaine de la saison précédente. Les deux hommes ont beaucoup voyagé.
17: Oui. En fait, l'année dernière à
0: là,
17: Calgary.
0: Est-ce que ça va coûter 25 verges? Ça pourrait coûter 25 verges. Parce que là, si jamais il l'a atteint à la tête, c'est 25.
17: Et si on détermine qu'il l'a atteint à la tête, ce qui serait vraiment bizarre, c'est que Micah Howey, lorsqu'il se présente au contact, lève ses deux mains dans les airs pour démontrer qu'il ne veut pas créer d'impact à la tête.
0: Mais il y a eu contact à
17: Mais
0: la tête.
17: Il y a eu contact.
0: J'ai bien l'impression que ça va coûter 25 verges et que les Stampeders vont s'amener en territoire des Alouettes. Aïe, aïe, aïe.
17: Je suis bien désolé de le mentionner pour Mike Howey, mais aussi probablement la moitié d'un chèque de paye.
0: Oh, oui, oui, il y a des bonnes chances que ce soit effectivement
17: sanctionné par la Ligue.
0: Et la moitié du chèque de paye, c'est-à-dire ça, c'est l'amende maximale parce qu'on ne révèle pas les montants des amendes.
17: Exactement. Donc, ce sont des distributions de chèques. On ne connaît pas le salaire des joueurs.
28: There are two fouls on the previous play. Roughing the passer, Montreal, number 2. We have a 15-yard misconduct penalty against Calgary, number 60.
0: Oh.
28: It's going to be first down Calgary.
0: Oh! Les Alouettes s'en tirent très bien. Pénalité de chaque côté. Et je pense qu'il a même amorcé sa glissade. Est-ce qu'on lui donne le premier essai? Oui.
17: Oui.
0: On a hésité avant de faire bouger les chaîneurs. C'est un premier essai, mais les Stampeders sont toujours dans leur territoire. Trois receveurs du côté gauche, deux à droite. Vernon recule, regarde du côté gauche, passe rapide. C'est complété à Clark Barnes. À court du premier essai, bon plaqué de Sutton.
17: Attends, excellent plaqué de la part de Sutton.
0: Qui a bien entouré Barnes pour qu'il ne gagne pas ce premier essai.
17: Attaque expéditive ici.
0: Sans caucus. Adams recule, recule. Cherche. La passe dans le centre. C'est incomplet. Il y a un mouchoir J'ai l'impression qu'on a retenu à la ligne d'engagement. On tentait de rejoindre Vernon et c'est Perales qui semblait bien entouré.
17: Zach Williams sera appelé pour avoir retenu le garde à gauche de Calgary. À moins que je ne me trompe.
0: Attendons voir.
28: Holding, Calgary, number 67. It's 10-yard penalty, repeat second down.
0: C'est bien cela. Bien vu, coach. Moins de 5 minutes maintenant à jouer dans le match. Deux touchés d'avance pour les Alouettes qui mènent 37-23. Deuxième essai et 12 pour les Stampeders. Adams recule, passe près des lignes de côté, ça dévie et ça tombe au sol. Troisième essai, faudra dégager. Pas de mouchoir nulle part. C'est bien, c'est quelques jeux qu'il y en avait d'affilée. Là. Et on va dégager du côté des Stampeders. Que se passe-t-il? Temps d'arrêt demandé.
28: Calgary.
0: On veut évaluer les circonstances parce qu'il faut aller marquer deux touchés. Il reste 4 minutes 39.
17: Et on est encore en possession de nos deux temps d'arrêt du côté de Calgary. On sait qu'on en perd un de toute façon dans les 3 minutes. Donc on désire arrêter le cadran immédiatement pour ne pas ne le perdre à l'arrêt réglementaire des 3 minutes. Dans le cas de Don Callis, excellent jeu en défensive. Il se retrouve face à face envers un tracé vertical en zone profonde. Va aller chercher la bonne distanciation qui donne la lecture à Vernon Adams de lancer la passe dans le flanc à courte distance et par la suite se redirige immédiatement pour venir, si on veut, bousiller le travail du receveur à la réception.
0: On y va avec le boté de dégagement. On avait deux retourneurs du côté des Alouettes. Il y a un mouchoir sur le jeu alors qu'on ramène Alford qui sort et est poussé tardivement en touche. Il y a un mouchoir là qui vient d'ajouter 15 verges. Mais attendons voir quels étaient les deux autres mouchoirs sur le terrain. On a été un jeu sans pénalité. Là, il y a trois pénalités et surtout, il y a un joueur des Alouettes qui est resté étendu au sol. Le numéro 31, le demi-défensif Fayon X, le réserviste. Qui a eu dû jouer quand Burns s'est fait mal plus tôt dans la rencontre.
17: Ça semble être la cheville droite dans son cas.
0: 4 minutes 36. Les Alouettes vont reprendre le ballon, mais où? On a l'air de les ramener assez loin dans leur territoire.
28: We have a necessary roughness against Calgary number 19. Be first down Montreal.
0: Donc, la pénalité pour avoir retenu était pendant que le ballon est dans les airs. Donc, celle-ci s'applique à partir du moment où on capte le ballon, c'est-à-dire que c'était autour de la ligne de 10, mais on ajoute 15 verges et on part du 25 parce que la pénalité pour rudesse est de 15 verges. Benoît Major, André Pou, est-ce que vous nous écoutez? Est-ce que j'ai bien expliqué ce qui s'est passé? Les deux arbitres québécois, ça me fait toujours plaisir de les croiser. Ils sont parmi les meilleurs officiels de la Ligue canadienne.
17: Et quelles personnes fantastiques sont-ils? Tous les deux.
0: Monsieur Prou, là.
17: De l'or en barre.
0: Ah, j'y ai parlé plus souvent qu'à Benoît Major. Ben Major, je lui ai parlé rien qu'une fois, je pense. C'était pour lui jaser durant le camp d'entraînement. Et je lui avais d'ailleurs demandé si je devais l'appeler Benoît Major ou Ben Major, comme la plupart des gars de football l'appellent. Il dit, ma mère aime mieux quand tu m'appelles Benoît. Premier essai, les Alouettes de leur ligne de 25. Quatre receveurs du côté gauche. C'était une feinte. Il y en a deux qui s'amènent du côté droit, dont le centre arrière, Jacob Mason. On donne le ballon à Tice. Tour de l'espace un peu du côté droit. Baisse l'épaule. Atteint la ligne de 30 avec un gain de tout près de 5 verges.
17: J'adore voir Travis Tice courir avec le ballon. Encore une fois, il prend seulement une décision. Converti de façon verticale immédiatement. Et pour ceux et celles qui nous écoutent, en ce moment, à toutes les fois, on entend un « bang
0: ». Et souvent, c'est lui qui le donne.
17: Oh oui.
0: Le contact. Deuxième essai. Un peu plus de 5 verges à aller chercher. Un nouveau Tice est à la droite d'Alexander qui recule. Cherche. Longue passe. Très longue passe. Près des lignes de côté. En plongeant.
17: Oh!
0: ça n'a pu être maîtrisé. Ça aurait su été un autre catch de cirque de la part de Phil Popp. J'ai l'impression que c'est parce qu'il a un peu perdu pied qu'il n'a pu le capter.
17: Et il est déçu, car il avait les deux mains sur le ballon. Mais le ballon a jonglé. Il a quelque peu jonglé avec le ballon. Il n'a pas su le maîtriser avant de tomber au sol.
0: Ce sera donc un botté de dégagement. Faut pas arrêter de se méfier de McAllister, qui a ramené un dégagement sur 90 verges pour un toucher plus tôt cette saison. Et un botté de placement raté. 120. Oh, on a tenté de bloquer le botté sans succès. Et c'est un bon botté qui a forcé McAllister à s'en aller loin à sa gauche. Tente de revenir et de déborder à contre-courant. Il y parvient partiellement. Le long des lignes, toujours en territoire des Alouettes. Il a longé la ligne. Wow! Quelle réaction de la part de Tarik McAllister.
17: Et quel travail de Joseph Zima, si je ne m'abuse.
0: Oui, c'est lui qui l'a poussé.
17: Joseph Zima était bloqué. Il était la dernière personne qui pouvait faire le jeu.
0: Moins de 3 minutes à jouer. C'est le temps d'arrêt réglementaire. 2 touchés de retard pour les Stampeders qui ont le ballon en territoire des Alouettes. C'est 37-23. 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
0: Est-ce qu'on aura une fin de rencontre cardiaque comme les Alouettes peuvent nous en donner? Ils mènent par 2 touchés, 37-23. Mais les Stampeders amorcent leur attaque en territoire montréalais à la ligne de 34.
17: Ils sont déjà en position de marquer.
0: Vernon Adams avec 3 receveurs à sa gauche, 2 à sa droite. Regarde du côté gauche, la passe dans le champ arrière. McAllister, ou plutôt Dedrick Mills qui perd pied, il a capté le ballon en reculant et n'a jamais retrouvé son équilibre. La passe qui était juste un peu derrière lui. Ça lui donne un gain d'une verge.
17: Et j'ai adoré la réaction de Mustafa Johnson qui a gardé Vernon Adams debout en le plaquant.
0: Deuxième et 9. Il y a de la pression. Vernon, sans défait, court droit devant lui. On va le plaquer à la hauteur des genoux alors qu'il arrive à la ligne de 25. Ça va être troisième essai. Et plus d'une verge à gagner. Il ne pouvait pas glisser cette fois-ci parce qu'il voulait gagner le premier essai. Oh, il est venu plus près que je croyais au premier. Donc, il a besoin de moins d'une verge. Pas le temps de faire de substitution. C'est lui qui reste là pour la faufilade du quart. Ça en va à droite. Pas de problème. Et en plus, il y a un mouchoir. On l'a rejeté 5 verges derrière la ligne de mêlée, mais ce sera quand même un premier essai. Calgary avec 2 minutes 25.
28: Montreal defensive line. Calgary penalty. First down, Calgary.
0: Comme on le disait tantôt, on n'identifie personne, tout le monde. Les Alouettes qui vont jouer à nouveau contre les Stampeders la semaine prochaine à Calgary. Un match en après-midi, samedi. Vernon Adams, premier essai, recule, regarde du côté droit, feinte, roule à sa gauche, cherche un receveur, la passe dans la zone des buts, touché! C'est 37-29, un converti, et les Stampeders ne seront plus qu'à un touché. Tark Barnes, laissé complètement seul.
17: Et encore une fois, on a peut-être pour une stratégie, on l'a vu plus tôt avec du succès avec Mustapha Johnson qui avait eu son sac du corps avec beaucoup de permutations sur la ligne d'engagement. Malencontreusement, cette fois-ci, du côté de Calgary, on est parvenu à agripper les joueurs de ligne défensive et ça a permis à Vernon Adams de débloquer vers sa gauche.
0: Le converti, le précédent avait été raté. Celui-là est réussi. 2 minutes 17 à jouer à la rencontre. Les préférés des cardiologues, les Alouettes, nous réservent une autre fin de match serrée. Calgary n'est qu'à un touché. Est-ce que on n'est pas en zone de botte court pour Calgary?
17: Avec 2 minutes 17 à faire en ce moment, je ne le crois pas. On va repousser profondément les Alouettes dans leur zone, jouer le positionnement de terrain. Défensivement, on va vouloir évidemment potentiellement emmener le blitz, mettre
0: Davis. On a toujours Alexander. Un temps d'arrêt.
17: Exactement. Mettre Davis Alexander en situation de pression, forcer sa décision et se mériter un bon positionnement de terrain.
0: Est-ce qu'on peut être à mi-chemin du côté des joueurs des Alouettes, c'est-à-dire à mi-chemin entre le botté court et le botté profond? Est-ce qu'on doit se méfier?
17: Pour ma part, en ce moment, je jouerais le botté profond.
0: C'est des Alouettes, on est debout à la ligne de 45. Le ballon est à la ligne de 30. Deux receveurs profondément. On y va profondément. Mario Alford attend le botté. Le capte à sa ligne de 15 sur les numéros du côté gauche. Revient vers l'intérieur et entre en contact avec un de ses propres joueurs, si j'ai bien vu.
17: Je crois que c'était Regis Sibasu.
0: Qui a été poussé et le pauvre Alford n'a jamais pu l'éviter. Donc, c'est de la ligne de 29 dans leur territoire que les Alouettes amorcent leur attaque. 2 minutes 12 au tableau. Un touché d'avance. 2 minutes 12 dans la Ligue canadienne. C'est une éternité.
17: C'est une éternité, en effet.
0: 6 joueurs de ligne à l'attaque du côté des Alouettes. Un porteur de ballon, 3 receveurs de passe en mouvement. On donne le ballon à Tice. Tente de déborder à gauche. Ça se referme immédiatement. On a peut-être gagné une verge et demie là-dessus. Et on a utilisé seulement quelques secondes. Il reste 2 minutes 7. C'est un jeu au sol. Le chrono repartira.
17: Au sifflet.
0: Et on ne parle plus de 35 minutes, de 35 secondes. C'est 20 secondes puisqu'on est dans les 3 dernières minutes de jeu. Le système à 2 chronos. Il y a moins de 2 minutes maintenant. On a 10 secondes pour remettre le ballon en jeu. On envoie 3 receveurs du côté droit, 2 à gauche. 5 secondes pour remettre le ballon en jeu. C'est fait. Alexander, la passe déviée. Et va tomber devant un joueur des Stampeders. Les Alouettes, non seulement n'ont pas gagné de premier essai, ont à peine gagné du temps. Et là, Vernon Adams, spécialiste des fins de match cardiaques, il en a gagné plusieurs, tant avec les Stampeders que avec les Alouettes, avec les Lions.
17: J'aime bien ce genre de situation.
0: Big Play VA est son surnom. Vernon Adams, des gros jeux. On a 2 retourneurs. Voici Zima. Le botté. Oh! Capté à la ligne de 35. Mais Callister danse. Et arrêté à la ligne de 36. Excellente couverture des unités spéciales qui se lèvent au meilleur moment.
17: Et j'entendais sur les lignes de côté Byron Archambault crier short, court, pour avertir Tyrell Richards
0: de ne pas aller trop loin.
17: De ne pas aller à l'intérieur de ce fameux rayon de 5 verges.
0: Il va falloir y aller rapidement pour Calgary sans caucus. On a ballon à la ligne de 36. 74 verges à franchir pour le toucher. Vernon Adams recule. Longue passe dans le milieu, c'est capté à l'entrée du territoire des Alouettes. En sautant, s'il vous plaît, le frère de l'autre, Jalen Philpott. De toute beauté.
17: Bien effectué.
0: Sans caucus. Du côté des Alouettes, on prend notre temps. Faut se replacer. Une 27. La passe dans le flanc. Adi John Brissett qui a un bloqueur devant lui. Brise un plaqué. Rejoint par derrière. Mais on est rendu à la ligne de 36.

0: fermer la bouche ou d'avoir un masque. Ça nous prendrait presque ça présentement au Stade Percival Molson. Monsieur Klim, on vous invite à nous proposer votre joueur du match. Monsieur Klim, une question de confiance. Textez-nous votre nom de joueur par excellence au 514-667-0995. 667-0995. Le joueur du match sera connu à la toute fin de la rencontre. Toute fin qui pourrait être encore en prolongation. Qui sait?
1: Encore une fois.
0: Les Stampeders ont besoin d'un toucher. Ils sont à la ligne de 36. En territoire des Alouettes, avec 1 minute 19 à jouer. C'est 37-30, Montréal. On a un seul receveur à gauche. On en a quatre du côté droit. Il y a Dedrick Mills qui n'a pas explosé avec une grande course encore. On lui donne le ballon. Franchit la première ligne, frappé solidement alors qu'il arrive à la ligne de 30. Ça va être un gain de 6 verges, peut-être même 7.
1: Et du côté des Alouettes, je peux t'assurer qu'on jouait le jeu aérien initialement. On avait Tyrese Beverett qui était sur la ligne d'engagement et qui recule en zone.
0: Deuxième et trois. On redonne le ballon à Mills du côté droit. Premier essai, tout près de la ligne de 20. Il y a 55 secondes au tableau. Un temps d'arrêt toujours disponible du côté des Stampeders. Ils l'ont mis en jeu quand ils ont contesté une pénalité. Ils ont gagné leur contestation. Ils ont gardé leur temps d'arrêt. Kevin Jones s'en va au bout de la ligne à droite. Le receveur inséré naturellement est Jalen Philpott. Adams, fin de passe du côté droit, roule à sa gauche. La passe voilée à son porteur de ballon qui va aller à la ligne de 20. Ça va être un court gain de 2 verges. Il reste 39 secondes. Ça va être un gain de... peut-être 4... non, 2 verges.
1: Bel effort de Mustapha Johnson qui s'est emmené au plaqué alors qu'il est au milieu de la ligne d'engagement antérieurement au jeu.
0: Le chrono est reparti. Il y a 33 secondes au tableau. Vernon Adams recule, cherche du côté gauche. La passe captée, plaqué immédiat avant de gagner le premier essai. Ce sera troisième essai. 2 verges et demi à gagner. Peut-être même 3.
2: Calgary.
0: On prend le temps d'arrêt du côté de Calgary. 25 secondes au tableau. On ne peut se permettre de perdre une seconde de plus. Là, il faut gagner le premier essai et avoir un autre jeu ou aller directement dans la zone des buts.
1: Et c'est ça pourquoi on utilise le temps d'arrêt. C'est non seulement d'avoir le jeu ici présent qui s'en vient, mais également la succession des 2-3 prochains jeux pour Calgary.
0: Jones s'en va au bout de la ligne à droite. Eric Brooks est le receveur inséré. Philpott est le receveur inséré du côté gauche. Brissett joue un peu comme un allié rapproché. Adams recule. La passe rabattue à la zone, à la ligne d'engagement ou presque. Est-ce que c'est Pirales, le nouveau venu, qui est resté prudemment?
1: Oh oui!
0: Au coin de la ligne, a levé les bras. Bienvenue dans la Ligue canadienne. Bienvenue chez les Alouettes. David Pirales.
1: Ah, quel jeu important. J'en ai des frissons.
0: Saint-Gertrude. Il reste 20 secondes. Les Alouettes vont reprendre le ballon et ils vont pouvoir laisser le temps s'écouler. Prudemment, alors que la ligne à l'attaque faisait de l'excellent travail, Pirales qui s'est déplacé latéralement et a sauté pour intercepter la passe.
1: Et il le savait, il continuait à prendre quelques pas par l'avant pour forcer le joueur de ligne à l'attaque de reculer, reculer, reculer et s'approcher graduellement de Vernon Adams et enfin lever ses bras pour abattre ce ballon.
0: C'est terminé! Les Alouettes l'emportent! Je m'emporte par la marque de 37-30 contre les Stampeders de Calgary dans le premier match de la série aller-retour. On s'en va en pause au retour. Notre joueur du match, Monsieur Klim, vous écoutez le football des Alouettes au 99.5 Montréal.
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4: Comme d'habitude, les Alouettes nous ont rendu ça intéressant en fin de match, mais ils ont quand même neutralisé d'une certaine mesure l'attaque des Stampeders de Calgary, l'attaque qui marque le plus de points depuis le début de saison dans la Ligue canadienne de football. Ils en marquaient 41 en moyenne jusqu'à aujourd'hui. Ils en avaient marqué 99 lors des deux derniers matchs, 58 lors du dernier match. Mais ils en ont compté seulement 30 aujourd'hui. Les Alouettes en ont marqué 37, une victoire de 37-30. Et c'est maintenant le moment de vous présenter le joueur du match, M. Klim. Visitez-nous au monsieurklim.ca. Joueur du match, c'est pas une énorme surprise. On a eu quelques-uns qui méritent des mentions, mais Tyson Philpott pour un deuxième match d'affilée. 9 passes captées pour 132 verges. C'est un quatrième match sur 5 où il franchit les 500 verges. Ça lui donne 719 verges de gain en 5 matchs. Si jamais il continuait au même rythme, ce qui est peu probable, il battrait aisément le record de la Ligue canadienne, le record de la Ligue canadienne par un receveur canadien, le record d'un joueur des Alouettes. C'est vraiment époustouflant sa performance jusqu'à présent. Et il faut lui ajouter en plus une course de 16 verges.
5: Exactement, une course de 16 verges en foufflat du corps. Et où il y en a eu une autre, je crois. C'était une passe. Ça a compté dans le volet des passes, mais il est multidisciplinaire. Il peut faire tout sur le terrain.
4: Hey, il a capté 9 des 10 passes dirigées vers lui. Celle qu'il n'a pas captée, c'était un jeu d'à peu près 50 verges où il a plongé du bout des doigts. Il a touché au ballon. S'il n'avait pas trébuché un peu, s'il avait pu plonger clairement, nettement, je pense qu'il l'attrapait.
5: Qui était un lancer quand même difficile à attraper. Il était devant lui. Il tentait de rattraper le ballon de pleine vitesse. Donc, ce n'était pas évident pour lui.
4: Les autres mentions. Travis Tice, 13 courses pour 94 verges, un touché, notamment une course de 46 verges. Quand on lui donne le ballon suffisamment souvent, à un moment donné, il va en briser une. Et c'est ça qui s'est passé en deuxième demi. 13 courses, c'est pas tant que ça pour un porteur de ballon. Je me rappelle pas que c'était à l'époque de Whitaker. En tout cas, il y a un porteur de ballon qui me disait « Donnez-moi le ballon au moins 15 fois par match. » Lui, il l'a eu 13 fois.
5: C'était pas des années de Pringle. Pringle, c'est « Donnez-moi le ballon tout le match.
4: » Oui, tout à fait. Les autres receveurs de passe, Tyler Snead, 6 passes captées pour 86 verges. Que Sim Ferdinand, comme cinquième receveur, continue de faire de l'excellent travail. Il en a capté 3, mais 3 bonnes passes pour 34 verges, dont un jeu de 18 verges. Deux fois, c'était pour des premiers essais. Marco Dubois, 2 autres passes captées. Tice en a capté 2 et Orleans une seule. Allons voir s'il s'est blessé cependant, parce qu'on l'a perdu en fin de match. Orleans, sur son toucher, une passe de 34 verges, s'est fait mal aux côtes ou aux côtés ou à la hanche, on verra. Et je m'inquiète aussi pour le quart arrière, Davis Alexander.
5: Oui, puis dans le cas, où est-ce qu'il y a des points d'interrogation? Oui, l'attaque performe en ce moment grâce aux accomplissements de Davis Alexander, Tyson Philpott, Snead, Tyler Snead également. Mais dans le football, au global, lorsque tu perds un Hollins, et si Davis Alexander n'est pas en mesure de se sortir de la pochette sans nécessairement sentir ce pincement à l'ischio-jambier, eh bien là, même en deuxième demi, moi, ce que j'ai observé, au point de vue stratégique, offensif, on a changé les formations. On tentait d'emmener plus de poids sur la ligne à l'attaque. Pourquoi? C'est pas nécessairement parce qu'on en avait besoin nécessairement. C'est parce qu'on avait peut-être plus nécessairement la profondeur de receveurs pour pouvoir compléter le match avec une formation 5 receveurs et être confiant de ce qu'on voulait faire avec le ballon.
4: Depuis le début de la saison, c'est un peu la chaise musicale sur la ligne défensive. Il y a un joueur, Daniel Wise, qui s'est trouvé une place, mais visiblement, on en cherche un autre. Est-ce qu'on l'a trouvé? David Perales, un gros sac du quart dès sa première série sur le terrain et un énorme jeu pour mettre un terme à la rencontre alors qu'il rabat la passe de Vernon Adams.
5: J'ai vu en lui un joueur qui était confiant et qui jouait avec passion. Donc, pour moi, en ce moment, c'est une situation gagnante pour les Alouettes de le conserver sur le terrain. Il est parvenu à effectuer des gros jeux. Il a commencé avec un gros jeu, terminé avec un gros jeu, mais entre les deux, je l'ai vu performer. De toute façon, il a très bien fait tout au long du match pour moi. Donc, c'est un oui.
4: Perales devrait être de retour en uniforme la semaine prochaine puisque notre prochain rendez-vous, c'est samedi prochain en direct de Calgary, un match en après-midi. L'émission d'avant-match sera donc à compter de 15h30. On remercie beaucoup Alex Laramé à la réalisation. Un gros merci à Luc Brodeur-Jourdain à l'analyse. Jean Saint-Onge qui vous dit merci et qui vous retrouve samedi prochain. Vous écoutiez le football des Alouettes au 99.5 Montréal.
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2: Bonjour, vous retrouve encore une fois cet avant-midi et je vous souhaite la bienvenue dans l'édition du 12 juillet de vos week-ends 100% hits d'été au 99.5 Montréal. Encore une fois aujourd'hui, c'est Stanley qui est là en remplacement de Dan Caron entre 10h et midi pour vous proposer les meilleurs hits d'été d'hier à aujourd'hui. Et on va commencer ça sans plus attendre avec un peu de Enrique Iglesias dans les prochaines minutes. Une collaboration avec Pitbull qui date de l'année 2010. Il y a aussi du Ben Harper qui s'en vient. Taylor Swift, la nouvelle mariée. De parler de son mariage, ça a l'air que ça aurait coûté aux alentours de 30 millions de dollars US. Juste pour la ville de New York, elle aurait payé 160 000 dollars. Mais tout d'abord, Ed Sheeran qui, lui, sera de passage à Toronto au mois d'août, du 20 au 22 plus précisément. On l'écoute avec Shape of You pour débuter l'émission d'aujourd'hui. Au 99.5 Montréal, merci d'être avec nous.

Lorsque Michael Jackson préparait l'album Thriller aux alentours de 1982, il voulait que d'ici on retrouve une chanson qui plaisait autant aux amateurs de rock qu'aux fans de pop. Et donc, il s'est dit pourquoi pas inviter le légendaire Eddie Van Halen pour enregistrer un solo. Donc, l'équipe de Michael Jackson appelle Eddie Van Halen, qui lui était certain que c'était un de ses amis qui lui faisait une blague. Il se disait pourquoi Michael Jackson me contacterait pour une chanson. Bref, finit par accepter l'invitation, enregistre son solo en quelques prises seulement, et finalement, c'est devenu l'un des mariages les plus célèbres entre le rock et la pop. Bien entendu, je vous parle de Beat It, il y a aussi Dance, Pharrell Williams et Rupert Holmes à venir, après Michael Jackson dans vos week-ends 100% hit d'été au 99.5 Montréal.

Peu de gens savent ça, mais Phil Collins est un grand admirateur de la musique soul des années 60 et justement, quand il a décidé de reprendre la chanson des Supremes avec la légendaire Diana Ross, You Can't Hurry Love, ben, il a travaillé fort pour reproduire l'énergie, les arrangements et même l'ambiance des enregistrements de la célèbre maison de disques Motown Records. Et faut dire que ça a été un vrai succès. C'est devenu l'un des premiers grands succès, même solo, de Phil Collins. Ça a atteint le sommet des palmarès dans plusieurs pays. La reprise a connu autant de succès que l'original, c'est pas compliqué. Et c'est celle qu'on s'offre à l'instant pour poursuivre vos week-ends 100% hit d'été. Il y a aussi The Weeknd, Glass Animals et Portugal The Man à venir après You Can't Hurry Love au 99.5 Montréal.

0: On vous remercie d'avoir choisi le 99.5 Montréal pour vous accompagner en ce dimanche avant midi. Si jamais vous venez de vous joindre à nous, vous êtes dans vos week-ends 100% hit d'été avec Stanley jusqu'à midi. Et là, on s'apprête à prendre une courte pause, mais restez des nôtres puisqu'au retour, Weezer, Daft Punk et The B-52s notamment s'amènent.
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1: En tout cas, chose certaine, les gars de U2 sont en pleine effervescence créative. Ils ont publié 2 EP, 2 micro-albums dans la première portion de l'année. Et là, ce vendredi, ils ont dévoilé un nouveau single, le premier extrait d'un futur album qui devrait célébrer leurs 50 ans de carrière. Il n'y a pas de date de sortie encore révélée, mais ce sera leur premier album en 9 ans quand même. Mais moi, je vous ramène plutôt à l'an 2000 où ils ont sorti une chanson avec un message qui nous rappelle que même à travers le mauvais, il y a toujours un peu de bon. Voici Beautiful Day dans vos week-ends 100% hit d'été au 99 SAG Montréal. 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

me souviens très bien quand c'est sorti ça, 2006, pour la trame sonore du film de Curious George. Jack Johnson qui est venu rejoindre un nouveau public avec ça parce que, bon, on connaissait déjà l'ancien surfeur professionnel grâce à l'album.

Le chanteur du groupe Magic a expliqué que la prochaine chanson est née après avoir entendu l'histoire d'un gars qui demandait la main de sa blonde à son père et qui recevait un non catégorique à toutes les fois. Le fameux « Why you gotta be so rude » ça part de là et c'est devenu l'une des phrases les plus connues de la décennie 2010. À part ça, Magic, peu de gens le savent, mais c'est un groupe originaire de Toronto, donc un groupe canadien. Les voici avec Rude, il y a aussi Train et OMC à venir dans vos week-ends 100% d'été au 99.5 Montréal.

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1: On s'apprête à prendre une courte pause, mais je vous invite à rester des nôtres puisque Sheryl Crow, Santana et les Red Hot Chili Peppers vont notamment s'amener au retour. Par contre, moi je serai plus là, c'est Jeff qui s'en vient dans les prochaines minutes afin de prendre le relais jusqu'à 17h et de vous proposer toujours les meilleurs hits d'été d'hier à aujourd'hui. Alors, j'en profite pour vous remercier tous et toutes d'avoir été des nôtres dans la portion de 10 à midi ou à quelque part là-dedans. Je serai de retour moi demain soir entre 19h et 20h pour une heure musicale en votre compagnie. Alors j'espère vous retrouver là. Sinon, je vous souhaite de passer une excellente fin de journée à l'antenne du 99.5 Montréal. Une excellente fin de week-end aussi. Salut.
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2: Non, mais là, à un moment donné, tu sais, on va se dire, là, ça suffit. Ça va faire, là, des belles journées ensoleillées comme ça. Là. On peut-tu avoir de la pluie une fois de temps en temps? Mais non! Je blague! C'est des week-ends 100% hit d'été au 99.5 Montréal. Et il fait beau, puis il va faire beau tout au long de la journée. Avec un maximum de quoi? 29 degrés aujourd'hui. Il va faire beau demain. Si vous êtes en vacances, tant mieux. Mardi, va faire beau. On aura un maximum de 35 degrés. Et il va faire beau aussi mercredi, jeudi, vendredi. Et puis samedi, non mais là, amenez-en des bonnes nouvelles. Jeff Paquet, vous l'entendez, est en pleine forme, bien heureux de vous retrouver aujourd'hui. On va passer les 5 prochaines heures ensemble. Lui, il a donné un spectacle hier sur les plaines d'Abraham dans le cadre du Festival d'été de Québec. Une grosse soirée latine. Et c'est Louis Ponzi qui chante avec Justin Bieber, le gros hit d'Espacito au 99.5. Montréal.

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99.5 Montréal, Jeff Paquet à vos côtés jusqu'à 17h en ce magnifique dimanche. Que du soleil et beaucoup de chaleur, maximum prévu 29 degrés pour aujourd'hui. On va saluer Fanny qui va aller faire son épicerie puis va se débarrasser des tâches plates un peu pour après profiter de sa cour, profiter de son tout nouveau hamac et écouter évidemment les week-ends 100% hit d'été au travers de ses déplacements. On vous parle un peu de sport rapidement. Hier, ça a été une sacrée belle soirée du côté du stade Percival Molson. Belle soirée pour Davis Alexander, Tyson Philpott aussi. Les Alouettes l'ont emporté. 4e victoire, une seule défaite depuis le début de la saison. Ça a été quand même serré. 37-30 face aux Stampeders de Calgary. Vous avez surveillé les activités de la Coupe du monde de soccer, non? Vous avez préféré profiter du soleil? Pas fou, pas fou. Les Anglais ont défait la Norvège et en soirée, Lionel Messi et l'Argentine se sont assurés d'étiquette pour avancer un petit peu plus loin. Eux qui l'ont emporté face à... Voyons, quelle équipe qui affrontait hier? Je m'en rappelle même plus. C'est vous dire à quel point hein, les Argentins sont dominants. C'est eux qu'on regarde. C'est les Suisses qu'ils ont battu le 3. Voilà. On va faire un tour en 1995 avec TLC. Voici Waterfalls au 99.5 Montréal.

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1: Oui, absolument. Et à toutes les fins de semaine, on a du nouveau monde qui nous découvre parce qu'il y a un phénomène de bouche à oreille. Tu sais, vous aimez l'émission, vous en parlez. Il apparaît des gens qui viennent écouter pour voir, ben voyons, pourquoi il me dit que c'est si bon que ça, cette émission-là. Les week-ends 100% hit d'été au 99.5 Montréal. Nous sommes en plein cœur de 60 minutes des plus grands succès d'été de tous les temps, sans pause publicitaire. Ben oui, c'est comme ça que ça marche. On va saluer, tiens, quelqu'un qui nous a texté il y a de ça quelques secondes à peine. Aime beaucoup la musique latino. On a joué quelques chansons latines. Et ben, on me dit, écoute, bravo, c'est ça d'été. Merci beaucoup. Vous avez envie de nous textez vous autres aussi. Peut-être que c'est votre première séance d'écoute de ce qu'on fait ici au 99.5 Montréal. 514-667-0995. C'est notre messagerie. Voici Montel Jordan avec This Is How We Do It au 99.5 Montréal. 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

99.5 Montréal, on se sort comme ça de 60 minutes des plus grands succès d'été de tous les temps sans pause publicitaire. Je ne vous ai pas encore parlé de la finale masculine de Wimbledon. C'est en cours depuis une heure. Alexander Zverev a gagné le premier set au bris d'égalité face au favori, l'Italien Yannick Sinner. Et Zverev a les devants dans le deuxième set pour le moment. C'est 3-2. Ça risque d'être un long match. J'aurai donc l'occasion de vous en reparler. On va se parler de météo dans les prochaine seconde et se lancer dans une nouvelle soixantaine de minutes des plus grands succès d'été de tous les temps avec, pourquoi pas, un peu de country.

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13: Soleil pour aujourd'hui avec un maximum de 29 degrés. Soleil demain avec un maximum de 31 degrés. Soleil mardi avec un maximum de 35 degrés.
0: 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Il fait présentement...
13: On est à 26 degrés, Montréal.

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99.5 Montréal. On est en plein cœur de 60 minutes des plus grands succès d'été de tous les temps. Demain, il aura l'occasion d'aller spinner parce que c'est un DJ du côté d'Ibiza. Ah ben, coudonc, on va remonter le temps. Nous, on va en quoi? 2011, 15 ans derrière nous autres. Il avait à ses côtés Sia, l'Australienne Sia. Et ça donnait tout un résultat. C'est David Guetta, évidemment, le DJ français, avec la toune Titanium qu'on a pour vous. Et vous avez envie de me texter, allez-y. 514-667-0995. Titanium.

Bon dimanche après-midi au 99.5 Montréal, les plus grands succès d'été de tous les temps. On va parler un petit peu de ce qui se passe sur le réseau routier. Il y a quelques accrochages, quelques accidents qui sont survenus au cours des dernières minutes sur la 132 dans le coin de la Prairie. On circule au ralenti. Accident qui est survenu également sur le pont Honoré-Mercier. Là aussi, on est pas mal immobilisé. Et n'oubliez pas des travaux qui se font sur la 40 boulevard métropolitain à partir de grosso modo l'aéroport et on se rend jusqu'au bout de la deuxième 15. C'est vraiment hyper compliqué de circuler dans ce coin-là. Ça me fait bien plaisir d'être avec vous autres et si vous avez des affaires à me raconter, un problème quelconque sur la route, ne vous gênez pas. Vous me textez 514-667-0995. Vous pouvez également m'appeler au 514-846-0995. C'est Taylor Swift qui chante maintenant The Fate of Ophelia au 99.5 Montréal.

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1: Et comment se passe votre dimanche après-midi? Vous pouvez me faire part de ça. Appelez-moi donc, tiens, pour qu'on puisse se parler de vive voix tant qu'à faire de la radio en direct. Ben, on va rendre ça encore plus agréable. 514-846-0995. Sinon, vous pouvez me texter ça. C'est pour les gens qui sont un petit peu gênés, qui veulent pas déranger l'animateur radio, vous comprenez? OK, ben textez-moi. 514-667-0995. Je vous avais dit qu'on allait reparler de la finale masculine de Wimbledon parce que ça risquait d'être une longue partie. Ben effectivement, on se dirige vers ça. Alexander Zverev a gagné le premier set au bris d'égalité et son adversaire Yannick Sinner, numéro 1 mondial, eh bien, a gagné le deuxième set au bris d'égalité. On vient de commencer le troisième. Ça risque d'être un match qui va perdurer tout au long de l'après-midi. Et c'est bien correct, ça me fait de quoi jaser une fois de temps en temps, le temps que vous vous manifestiez. On est dans un 60 minutes avec les plus grands succès d'été de tous les temps, sans pause publicitaire. Et on a du Milky Chance pour vous. Voici Stolen Dance au 99.5 Montréal. Je vous souhaite

Textez Jeff Paquet en studio au 514-667-0995. 99.5 Montréal.

99.5 Montréal. Faites attention à ça. Hein. Hier, j'ai rencontré un gars qui visiblement avait passé la journée à profiter du soleil. C'est bien correct de porter ses verres fumés, je pense, parce que rendu en soirée, eh bien, il n'avait pas ses verres fumés et ça a donné un très beau bronzage. Vraiment, c'était un très beau bronzage. Ça paraissait qu'il avait eu des lunettes d'en face tout au long de l'après-midi. Bref, soyez prudents de ce côté-là. Hey, pourrais pas dire que je vous ai pas aidé aujourd'hui. Là, on va se parler de bonnes nouvelles dans les prochaines secondes et on va également vous faire entendre une chanson qui raconte pas mal ce que ça a l'air aujourd'hui. C'est-tu pas la plus belle journée de votre vie?

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12: T'es pas prêt pour toutes ces bonnes nouvelles-là. C'est du soleil aujourd'hui avec un maximum de 29. Soleil demain avec un maximum de 31. Soleil mardi, maximum 35 degrés.
0: 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Il fait présentement...
12: On est à 27 degrés Montréal et on commence 60 minutes avec les plus grands succès d'été de tous les temps sans interruption publicitaire avec American Hotters. Voici Best Day of My Life au 99.5.

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Ah ben bon, bon dimanche après-midi, c'est dimanche, hein? C'est dimanche, hein? On se perd avec toutes ces belles journées qui se suivent à Q22. Et il y en aura tout plein d'autres d'ailleurs au cours des prochains jours. On va atteindre 35 degrés dans la seule journée de mardi. C'est assez extraordinaire. J'ai envie de vous poser la question rendue à 2h et quelques l'après-midi. Ben oui, qu'est-ce qu'il y a dans votre verre? Puis là, vous allez dire, pourquoi ils posent cette question-là tout le temps? Qu'est-ce qu'on a dans notre verre? Pourquoi ça l'intéresse à ce point-là? C'est parce que moi, comment je vous dirais bien ça? Je me prends un café quand j'arrive ici, autour de quoi, 10h30, je fais mon arrivée, préparer l'émission, puis tout ça. Et puis ce café-là reste à côté de moi tout au long de l'après-midi. Ça devient froid, c'est tout sauf appétissant, mais bon, ça fait partie de ma routine de travail. Vous, qu'est-ce que vous avez dans votre verre, OK? Faites-moi saliver un peu. Textez-moi ça au 514-667-0995, 514-667-0995. J'espère que c'est meilleur qu'un café froid. Voici Little Nas X pour vous autres dans les week-ends. 100% hit d'été au 99.5 Montréal. Yeah!

16h10, un bon dimanche après-midi à vous. On profite des rayons de soleil. Est-ce que vous allez cuisiner sur le barbecue aujourd'hui? Ça va comme de soi, hein? OK, qu'est-ce qu'il y aura sur votre barbecue? Textez-moi donc ça, vous allez me mettre l'eau à la bouche et peut-être que je pourrai m'étirer puis prendre une petite bouchée un petit peu plus tard. Texto 514-667-0995. Parlez-moi un peu de votre souper, OK? Parce que là, le monsieur commence à être affamé. L'après-midi commence à s'étirer. Il est 16h10 jusqu'à 17h. Jeff Paquet avec vous autres. Et après ça, Alex Laramé s'en vient. Lui, il aura déjà soupé, je pense. En tout cas, je lui souhaite, parce que sinon, ça va aller tard. Voici pour vous Nelly avec Ride With Me au 99.5 Montréal.

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1: Ben, décidément, on aura beaucoup parlé d'accidents cet après-midi. Il y en a eu plusieurs, encore une fois. Il y a des voitures qui se sont accrochées. C'est sur le boulevard métropolitain, sur la 40, direction ouest, à peu près à la hauteur du boulevard Viau. Et évidemment, ça foule. Donc, on arrive pratiquement quoi, dans le coin de la 25, où on roule au ralenti. Et il y a des petits véreux aussi qui regardent ça de l'autre côté. Bref, un accident qui est survenu de ce côté-là. Soyez prudents dans vos déplacements. On en a quand même additionné quelque chose comme 4-5 depuis le début de l'après-midi, un petit peu partout sur notre réseau routier. On essaie de terminer la fin de semaine avec une voiture en bon état, des amis. Voici Avicii au 99.5 Montréal.

je vais pouvoir partir heureux parce que j'ai entendu ma toune préférée. J'espère que vous allez bien et si vous avez envie de me dire bonjour, bonsoir, parce que c'est Alex Aramé qui s'en vient dans à peu près 10-15 minutes, ben ça vous laisse quelques secondes pour m'envoyer un petit message via texto 514-667-0995. On va se parler météo et vous faire entendre Miley Cyrus au retour.

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15: Ouais, ben avant de me sauver et de laisser toute la place à Alex Laramé, ben je peux vous dire qu'on aura du soleil demain pour débuter la journée. 40% de probabilité d'averse rendue en après-midi.
1: 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Il fait présentement...
15: On est à 28 degrés Montréal. Oui, oui.

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2: Bon début de soirée, Montréal, c'est Alex qui vous retrouve et qui vous accompagne jusqu'à 22h avec les meilleurs hits d'été de tous les temps. Puis parlant d'été, ça a été une belle fin de semaine. Hein? Puis je vous confirme que ça va continuer cette semaine, je regarde sur mon radar. Là. Moi, je vois du soleil pas mal toute la semaine, fait qu'on aime ça. Il fait chaud, c'est le temps de faire le party puis de bien profiter du temps chaud parce que dans pas long, on va être retour en hiver puis on va chialer qu'il fait frette. Fait qu'on part ça avec Taylor Swift, Anti-Hero, au 99.5 Montréal.

Le party se poursuit avec les meilleurs hits d'été de tous les temps, puis on travaille toujours pour vous trouver, tu sais, les bonnes pépites là, de tunes d'été un peu oubliées dans le passé. On s'en va en 1999 avec le groupe LAN, Still My Sunshine. C'est ce que j'ai pour vous au 99.5 Montréal. 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

Merci d'être à l'écoute du 99.5 Montréal. Je m'appelle Alex et je suis avec vous jusqu'à 22h. Et là, on s'en va dans les années 90 avec Zebulon. Une toune de leur premier album. En fait, c'est la première toune de leur premier album qui était éponyme. Adam et Elle, c'est ce qu'on écoute au 99.5 Montréal.

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Les gars du groupe Milky Chance nous viennent d'Allemagne, mais ça, c'est juste à côté de la France, puis clairement, ils ont appris quelques mots, puisqu'ils nous offrent Living in a Haze en français, s'il vous plaît. C'est pas fait.

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